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6: Nous sommes le 20 mai 2026 et vous écoutez l'ancêtre du podcast. Bonsoir.
7: Bonsoir. Bonsoir.
6: Comment ça va?
8: Ah mais je pensais que ça allait être une blague, on m'en allait tous et toutes parler.
6: Bienvenue dans ce nouveau numéro du Monde Zygomatique. Très heureux de vous retrouver pour une nouvelle heure d'émission tout à fait achalandée, tout à fait ergonomique, tout à fait millevesée.
9: Et patibulaire.
6: Smith, évidemment. Elle-même. Évidemment, nous sommes en plein Festival de Cannes. Festival de Cannes dont on dit beaucoup que voilà, aucune actualité ne pénètre le Festival de Cannes, sauf quand elle émane du Festival de Cannes elle-même, puisque nous sommes en pleine tempête avec Canal+, qui a annoncé ne plus travailler avec les 600 personnes qui ont signé la tribune Zappon-Bolloré. Tribune qui fait suite à tout ce qui se passe dans le milieu de l'édition, avec toute la mainmise de Vincent Bolloré qui est dénoncé par des professionnels de la littérature et des romanciers, romancières et écrivains N et autres BHL et Big BD, bien sûr. Il faut le dire, hein.
9: Ah oui, il faut le dire.
6: C'est rare que Big BD soit dans notre camp, donc je pense qu'il faut quand même le signaler. Néanmoins, voilà, nous ne sommes pas au Festival de Cannes cette semaine, mais en revanche, on est dans un très court instant au téléphone avec quelqu'un de formidable. Je dis pas ça parce qu'il m'a offert un café il y a deux semaines, mais parce que il est super. Il s'appelle Corentin Guibaudeau. Il est rédacteur dans la revue de cinéma Tsunami, qui est sur la croisette et qui couvre tout le festival. On va l'écouter dans un instant. On va le retrouver dans un instant. Mais je ne suis pas seul dans ce studio. Vous l'avez entendu, il y a d'abord Maxime.
9: Bonsoir. Et
6: Maxime.
9: Oui, bonsoir Simon, quel plaisir.
6: Quelle joie.
9: Oui, je précise que le Bec BD qui a signé la tribune, c'est en fait Fabrice Bec BD, qui n'a rien
6: qui
9: à voir.
6: Oui,
9: sûr,
6: qui ouais. est stagiaire en
9: oui,
6: fait.
9: Oui, ouais, voilà, c'est ça, qui n'a absolument rien à voir. Ah oui, oui, voilà, c'est ça, qui écrit l'horoscope à l'écho de l'Hudson. Voilà,
6: mais
9: nous ne sommes pas seuls. Bien sûr que non, nous ne sommes pas seuls puisque Rosalie est là. Bonsoir Rosalie.
10: Bonsoir.
9: Comment ça va?
10: Ça va bien.
9: Quel plaisir. Sofiane est également avec nous, comment ça va?
11: Oui, bonsoir, je suis très content d'être là, notamment parce que j'adore suivre le football, alors la Cannes, vraiment, ça me connaît.
6: Oui.
9: Ah, oui, oui, excellent, très bien.
6: Bien sûr.
9: Mais Sébastien aussi est avec nous. Bonsoir Sébastien.
12: Salut les petits bibouricots.
9: Pardon,
12: ça va?
9: Et les bons échos, ouais.
12: La forme.
9: La forme de quoi? Ah, excellent.
6: On rit ce soir.
9: Qu'on se marre.
12: François.
9: Ben,
12: il est pas sale, quoi.
9: Le tout orchestré
10: divinement bien par Delila. Bonsoir.
13: Bonsoir. Oh, j'ai une extinction de voix, excusez-moi.
14: Alors, c'est la mère Fourin qui est face à nous.
15: Oui, exactement.
14: Vous, êtes alors, pas sur, vous n'êtes pas en Charente-Maritime.
9: Elle m'a jeté des clés par la fenêtre pendant toute l'émission.
14: Mon premier. Pitié des bruits de clés sur la vitre du studio.
9: Bah, attends, j'essaie. Si j'ai des clés, peut-être qu'on va essayer
14: alors,
9: de voir.
14: Cherchez vos clés dans le studio. Non, on va abîmer le matériel.
9: Bah, pas du tout, regarde. Si c'est bien fait, ça va. Regarde, attention. Et... ça va marcher, du coup on peut pas plonger dans la rue.
14: L'humour visuel à la radio, c'est toujours.
16: Ouais, les clés, ça aide à ouvrir les cannes de nains.
14: Ah oui.
9: Oh, excellent. Alors, évidemment, je n'ai pas réellement lancé mes clés contre une vitre. C'était un son enregistré. On a la radio, bien sûr. On est bien d'accord.
14: C'est fou.
9: Bon, c'est voilà, c'est tout. Bah, j'ai dit ce que j'avais à dire.
14: Exactement. Vous avez l'équipe, vous avez le programme, puisqu'on a la roue de l'info nulle, évidemment, qui arrive à 20h26. Tout ça, c'est sur le 93.9 FM et le DAB+, Canal Campus en
16: Île-de-France.
14: Oui. Et bien sûr, partout ailleurs, en direct sur le player de Radio Campus Paris.
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14: Voilà, bravo Sophie. Et ça commence maintenant.
16: La guigne.
14: Et nous ne sommes pas seuls pour cette émission, car nous ne sommes pas sur la croisette, hein, bien sûr, c'est le visuel de notre émission. On n'est pas au Festival de Cannes. On n'est pas avec, non pas un non-invité, mais avec une bonne 200. Mm-hmm. Mais on est au téléphone avec quelqu'un qui s'appelle Corentin Guibaudot. Bonjour Corentin.
18: Bonjour Simon, allô. Bonjour l'équipe.
14: Allô. Corentin, réalisateur.
18: Ouf.
14: Bien sûr.
18: Oui, bon, on essaye.
14: Et surtout rédacteur aux médias en ligne Tsunami. Évidemment, et qui couvre le Festival de Cannes depuis l'arrivée sur la croisette la semaine dernière, en compagnie aussi, on le précise, du rédacteur en chef de Microciné.
18: Oui, avec Samir Arjoum, qui a rejoint notre équipe le temps de la quinzaine, donc, et le streamer Paf, aussi Paf le meilleur.
14: Exactement.
18: Pour lequel, on propose plein de choses. Alors, surtout sur Instagram, là, pour ce qui concerne Tsunami, et derrière, après, tout est en ligne sur le site tsunami.fr.
14: Ouais. Là, tu nous appelles d'où, là? Fais-nous rêver, là. T'es avec Thierry Frémont, t'es avec Maxime Saada, LOL.
18: Ça a été une bonne journée. Oui, voilà, c'est ça exactement. Je sors du Emmanuel Mar, qui était du coup le film de la compétition qui ouvrait la compétition aujourd'hui, qui s'appelait Notre Salut. Canal+ s'est fait copieusement huer par toute la salle de 1000 personnes, comme il se devait.
14: Ça devait être un régal.
18: C'était le début de ma journée.
14: Ok, génial. Un plaisir.
18: Et là, je suis au bar avec la Tsuna Team pour pouvoir faire la réunion pour la Gazette du lendemain, dans lequel on va parler justement de ce film-là et d'autres films qui ont été vus, puisque ça a été aussi aujourd'hui le jour du Bruno Dumont, présenté à la quinzaine des cinéastes, et qui, pareil, était un des films qu'on attendait le plus. La team s'est séparée en deux. Je suis allé voir le Emmanuel Mar. Ouais. De quoi ?
14: Il y a des heureux là sur le Dumont ?
18: Ah ouais, tout le monde est heureux. Hein. Entre Emmanuel Mar et Notre Salut et Les Roches Rouges de Dumont, tout le monde est assez heureux. Le Dumont, je ne l'ai pas vu, hein, je ne pourrais pas me prononcer là-dessus, mais sur le Emmanuel Mar, c'est assez... si vous avez un peu entendu de quoi ça cause un peu de secondes, ça s'appelle Notre Salut, du coup. Et c'est avec Swan Arlo qui joue un bichiste, un Français qui va, pendant la collaboration, se réfugier à Vichy et va entamer du coup un grand processus de collaboration et essayer de monter les échelles pour devenir un des plus grands collabos de France, en étant assez maladroit et assez neutre. Il y a un truc où c'est une banalité du mal affranchie dans la France de Vichy. Et ce qui est assez, assez fou dans la forme, c'est que c'est une forme de The Office. Enfin, il faut vraiment imaginer qu'on a affaire à The Office sous collaboration. Et je ne peux pas donner meilleure définition que ce que j'ai vu, de voir juste Swan Arlo essayer de tenter d'être à la hauteur de son idéal collaborationniste et ne pas y arriver, et du coup avoir des situations proprement de The Office, filmées à la The Office avec tout un contexte du coup de collaboration française. Donc c'est...
14: Il a joué un vichiste avant de signer une tribune contre Vincent Bolloré.
18: Oui, bien sûr. Et puis alors là, il faut savoir qu'aussi à Cannes, là, l'enchaînement dans le Grand Théâtre Lumière, qui est du coup la grande salle à 800 places, s'enchaîne donc Notre Salut. Et là, maintenant, la montée des marches est réservée au film De Gaulle, enfin la bataille de De Gaulle.
14: Et oui, avec Apérian.
18: Première partie. Donc il y a un enchaînement assez, assez miraculeux, moi je trouve assez rigolo. Surtout que dans le film, du coup, De Gaulle, on s'en prend plein la gueule. C'est assez, moi, je trouve ça assez jouissif. Et voilà.
14: Sofiane.
11: Oui, moi c'est Sofiane et je fais une petite chronique dans le monde zygomatique portant sur la gauche. Et du coup, j'ai une question à te poser, Corentin, sur ce film dont tu viens de nous parler, Notre Salut.
18: Bien sûr.
11: Puisqu'avec la montée de l'extrême droite en France et LFI, première force de gauche, est-ce qu'on a le droit de politiser ce film finalement?
18: Ah, bah je pense que la réaction de Swan Arlo demain à la conférence de presse sera à l'opposé de ce qu'a pu faire Gilles Lelouch autour du film Moulin. Enfin, moi j'ose espérer en tout cas.
14: Parce qu'on précise que Gilles Lelouch. Voilà, joue Jean Moulin, il a dit voilà, faut pas politiser Jean Moulin, quoi.
18: Voilà, c'est ça, c'était sa réaction face à une question des journalistes. Bon, je pense que le film se revendique et prône activement une lutte contre l'extrême droite et face à la montée, face à sa montée. Donc, c'était d'ailleurs le mot d'Emmanuel Mar à la fin, bon, qui est un petit peu. Moi, je trouve ça un peu facile, mais c'est en même temps, je trouve que c'est quand même assez beau, qui était de dire plus jamais ça. Enfin, en tout cas, en parlant de la situation des peintes et de tout ça, sachant que pour expliquer aussi, Notre Salut est un film qui parle, enfin le personnage principal du coup, c'est l'histoire de l'arrière-grand-père du cinéaste. Donc il y a tout un enjeu à la fois pour lui, pour sa famille et pour lui-même qui est de en fait remettre en image ce qui a été en fait pour lui un passage de sa famille quoi.
14: Ironie de la croisette. Delila, tu voulais dire un truc, je crois ?
13: Oui. Est-ce qu'il est prévu peut-être notre Port Salut qui sera un film sur le fromage et pas du tout sur le régime de Vichy ?
18: Bah écoute, je poserai la question à Emmanuel Mar demain si il va l'avoir en interview.
14: Pour le spin-off et tout.
18: On fera suivre la question à la conférence de presse, bien évidemment.
14: Corentin, t'as peu de temps avec nous. C'est gentil d'être avec nous. Sofiane, un dernier point.
11: Oui, j'avais une toute petite dernière question, s'il te plaît, Corentin, puisqu'on a vu que beaucoup de célébrités ont été invité sur les marches de Cannes. On a pu voir notamment des célébrités politiques, Najat Vallaud-Belkacem, Aurore Berger par exemple. Alors ma question c'était, est-ce que Xavier Dupont de Ligonnès aurait été aperçu sur les marches de Cannes?
14: Toi qui es à côté quoi, qui vit la chose.
18: Écoutez, les rumeurs vont bon train, donc après je ne sais pas encore s'il a été aperçu.
11: On peut pas confirmer.
18: Je pense qu'il peut venir pour le Jaoui demain, à la limite peut-être, mais
14: l'objet du délit que Corentin a
18: l'objet
14: adoré.
18: Du délit, effectivement.
14: Bien sûr.
18: Oui, voilà, exactement. Mais je suis sous embargo, je ne peux pas m'exprimer pour l'instant. Donc je ne dirai plus rien jusqu'à samedi minuit 13, comme exprimé dans le mail que je viens de recevoir.
14: Et avant samedi minuit 13, une dernière question. C'est quoi ta petite perle là que tu as vue depuis le début de ce festival?
18: Alors moi, sur la compétition, je dirais qu'il y a eu un très grand film qui était L'Inconnu de Arthur Harari, qui est un des films les plus déroutants que j'ai pu voir, à la fois en termes d'adaptation de BD, puis en termes de pur objet de cinéma. Là c'est vraiment une grande claque. Et après aussi en compétition, il y avait Le Soudain d'Amaguchi. Alors faut aimer un peu ce cinéma-là, très lent, très verbeux, très discoureux. Très théorique, mais que je trouve assez fabuleux. Et alors là, ce qu'il propose avec Virginie Fira et avec tout un dialogue entre le Japon et la France, c'est assez monstrueux, moi, ce que j'ai vu.
14: Et sur les compétitions là,
18: Emmanuel Mar, là, c'est. Pardon ?
14: Et sur les compétitions parallèles ?
18: Alors bah là, par exemple, moi, je sais qu'à L'Acide, un film qui est présenté ce soir, qui s'appelle Cœur Secret, qui est un documentaire de Tom Fontenille. Ça, c'était un de mes grands coups de cœur de ce que j'ai pu voir. Et après, à la semaine de la critique, à la semaine de la critique, il y a un film moi, qui m'avait bouleversé qui s'appelle La Deuxième Fille, premier film chinois d'une jeune réalisatrice. Et c'est une sorte de longue fresque autour d'un personnage féminin qui change de famille trois fois durant le film. Et c'est assez bouleversant sur le rapport à la famille, sur le rapport à l'identité. Donc je conseille très fortement d'y aller, sachant que ça sortira assez vite en France, vu qu'il a un distributeur en plus.
14: Eh ben parfait, on prend note de toutes ces petites recos. Et évidemment, on peut en lire plein d'autres des recos en allant voir la Gazette de Tsunami sur les réseaux sociaux.
18: Sur Instagram,
14: sur
18: effectivement, et après,
14: tout
18: est sur Internet, de toute façon, sur tsunami.fr.
14: Bien sûr, T-S-O-U, bien sûr, N-A-M-I.
18: Voilà, exactement.
14: Merci beaucoup, Corentin Guimaudou.
18: Merci à vous.
14: D'avoir été au micro de Curio Ciné, mais non, du monde zygomatique. Et comme disait le poète, chérie, ça va couper.
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14: Et j'ai oublié de préciser que, évidemment, on peut réécouter, puisque Corentin a été bénévole à Radio Campus Paris pendant 3 ans, et on peut réécouter toutes ses émissions musique de film, qui parlait déjà de cinéma à ce moment-là. Ça s'appelle Avant que la mélodie ne s'empare de tout, et c'est évidemment en podcast sur radiocampusparis.
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11: Ah mince, je me suis encore trompé.
14: Oups. Alors, Sofiane est un peu à l'ouest sur les sites internet, mais ça tombe bien, puisque à 20h14, c'est aussi sa rubrique, c'est à l'Ouest quoi de nouveau, donc ça tombe bien.
11: Oui, et bravo, très très très très très très très très très belle transition.
14: Oui,
11: merci.
14: J'ai fait transition LV2. Écoutez, hein.
11: François Ruffin et l'antiracisme ne font pas bon ménage. En effet, publié le 7 mai dernier aux éditions Les Arènes, sa BD ou bande dessinée, censée montrer des scènes de vie du député de la Somme, montre en fait des scènes de racisme ordinaire de la part, eh bien de la part du député de la Somme lui-même. Nous avons ici, dans les studios de Radio Campus Paris et en exclusivité, restauré les échanges enregistrés au bord de ce fameux TER et représentés sur ces planches de la bande dessinée.
17: Voici le train TER Hauts-de-France 1560 à destination de Maubeuge va partir. Prenez garde à la fermeture automatique des portes. Attention au départ.
19: Mesdames et messieurs, titre de transport, s'il vous plaît, madame, votre billet, s'il vous plaît.
20: Oui, le voilà, monsieur.
19: Madame, votre titre n'est pas conforme pour voyager dans ce train-là. Il faudra payer hors une amende.
20: Je ne comprends pas, je l'ai acheté en gare pourtant et j'ai fait attention de sélectionner les bonnes informations.
19: Madame, on va vous demander de ne pas hausser le ton avec nous. Nous ne sommes pas que des fonctionnaires, madame. On ne vous et alors donc, vous ne nous parlez pas comme ça.
20: Je ne m'énerve pas, je comprends, juste pas ma faute.
13: Bon, maintenant on t'arrête ou on descend du train par la force, hein. T'as pas à chercher à discuter avec nous.
20: Mais...
19: T'as pas ton ticket, tu payes ou tu sors du train.
21: Vous n'avez pas à lui parler comme ça, respectez-la. Vous êtes censé restaurer l'ordre et pas créer du désordre, hein.
19: Il a quoi le barbu? Il voudrait qu'on l'emmène au poste? Montre-moi tes papiers d'abord.
22: Arrêtez, ça suffit. Vous n'avez pas à parler à Fatoumata de la sorte.
20: Moi, c'est Nadia.
22: D'accord, Fanta. Elle est une citoyenne comme vous et moi, et ce, malgré sa couleur de peau. Car blanc sans haine, ça fait black. Et car sans haine, on est tous égaux.
13: mais vous êtes François Ruffin?
19: Tu veux dire Super Ruffin, député reporter de son micro-parti Picardie Debout, PD, élu depuis 2017 et seul député rémunéré au SMIC?
22: Oui, c'est moi, président de PD, mon micro-parti. Je suis François Ruffin, député reporter, élu depuis 2017 et seul député rémunéré au SMIC.
19: Mais il faut quand même payer l'amende, monsieur.
21: Non, mais c'est bon, je vais payer.
22: Mais non, pas besoin, Mohamed.
21: Moi, c'est Félix, par contre.
22: Ok, Mohamed, je vais régler l'amende et comme ça, le train pourra redémarrer. Je paye. Et voilà, c'est comme ça qu'on règle un problème. Comme vous pouvez l'observer, je serai à même de régler tous les problèmes géopolitiques. Votez pour moi en 2027 pour réconcilier la France des bourgs et la France des tours.
11: Merci, c'était exactement comme ça que c'est en effet déroulé la scène dans ce fameux TER en direction de Maubeuge.
14: Dans cette bande dessinée du coup qui est relatée par
11: qui relate extraordinairement bien du reste, qui s'est exactement
14: sûr,
11: passé dans
14: oui,
11: le train.
14: Bien sûr, dans sa tête, bien sûr. Du candidat à la présidentielle, à la primaire de la gauche, à la présidentielle et à la présidentielle s'il n'y a pas de primaire de la gauche.
11: Tout court.
14: Car la démocratie, c'est formidable. Merci Sofiane pour ce...
11: Bah, merci à vous, très chers amis
14: chroniqueurs. Cette retranscription orale, finalement.
11: Parce qu'on est à la radio.
14: Et mais oui,
11: c'est parce merci,
14: que, bien sûr, mais oui, évidemment, fiction de France Culture, on fait des bandes dessinées en audio, enfin bon, c'est quelque
13: docu-fiction.
14: Chose. Et mais oui, docu-fiction, docu...
11: Député reporter.
14: Documentaire, docu-mental, enfin bon, documentaire sur les mentales, évidemment.
13: Docu sur la commode.
14: Ah, bien.
11: Métro docu.
14: C'est bien ça, c'est pas mal. Je pense que mon cul sur la commode sur du David Bowie, je pense que ça n'a jamais été entendu dans l'histoire de la musique et de la radio. Évidemment, vous écoutez Radio Campus Paris dans un instant, la chronique de Juliette, lol, la roue de l'info nulle et la chronique de Sébastien, mais d'abord une première pause musicale cinéma, puisqu'on est à Cannes en ce moment.

0: Et c'était I'm Deranged de David Bowie, bien sûr en ouverture de Lost Highway de David Lynch, comme Sébastien sait.
1: Oui, je sais.
0: Non, je plaisante, je taquine Sébastien, ce qui m'a dit qu'il regardait pas beaucoup de films, donc j'ai pris une rêve de niche exprès. Non, j'ai choisi la pause musicale avant, mais voilà.
2: Ben, David Lynch, à part Twin Peaks, j'avoue que j'ai pas beaucoup de rêves.
0: Mais c'est un bon début, ouais. Parce que c'est déjà un bon début de plusieurs heures déjà, parce que la série est assez longue. 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
0: Et oui, David Lynch, un an et demi déjà. Un an et quatre mois déjà. Un an et
4: c'est
0: cinq mois.
4: C'est pas vrai déjà.
0: Mais oui, oh là là.
4: Il a toujours pas compris sa mort, comme on comprend pas ses films.
0: Non, en plus, c'est triste parce qu'il est mort à cause des incendies de Los Angeles. Parce qu'il avait un œdème.
4: Oui.
0: C'est ça, c'est le truc infection des voies respiratoires. Je crois que c'est un œdème.
5: Oui, oui.
0: Je crois que oui, c'est ça.
5: Parce qu'il œdème de Quick.
6: L'œdème de Quick.
0: Oui.
2: C'est pas l'eau qui remplit le. Non, c'est pas.
0: Non, c'est peut-être autre chose. Bon, en tout cas, il y avait une maladie pulmonaire parce qu'il a, à force d'avoir trop fumé, quoi. Et en fait, l'incendie, les vapeurs d'incendie ont fini le travail, entre guillemets, quoi.
5: Tout le monde n'a pas la chance.
0: C'est vraiment lié aux incendies de Los Angeles, quoi.
5: Tout le monde n'a pas la chance de mourir des fumées de l'incendie de sa maison de 800 mètres carrés dans un quartier riche de Los Angeles.
0: Oui,
5: voilà.
2: Il y a eu une mort aussi épique que c'est fiction.
5: Ouais,
0: après Maxime,
5: il a mis dans un chef à la Courneuve, mais il serait vivant aujourd'hui. Voilà, c'est tout ce que je veux dire.
2: Mais à part
5: il y a des avions, il y a des trains, voilà.
2: À part Twin Peaks, il a fait des trucs méga cultes, genre
0: Lost Highway, Mulholland
5: Drive,
0: Elephant Man,
5: Blue Velvet.
0: C'est Laurie Lula, Blue Velvet.
6: S'il y a des gens qui Dune, Bobette, le film.
0: Le fameux Dune qui va sortir au cinéma d'ailleurs, mais qui est un peu un nanar, enfin,
5: oui.
0: Et que lui-même renie un peu, quoi. Enfin bon, il y a plein d'histoires. Si jamais vous connaissez pas trop David Lynch, je trouve que
5: il est mort, on peut pas le rencontrer du coup.
0: Non, on parle de son œuvre.
5: Ah, bah, bien sûr, pardon. Oui.
0: Non, je trouve que Blue Velvet c'est un peu son plus accessible.
5: Ok.
0: Si vous voulez vous mouiller la nuque, Blue Velvet c'est pas mal.
7: Et Mulholland Drive c'est le plus particulier ou pas du tout?
0: Pardon.
7: Mulholland Drive c'est le plus particulier.
0: Je crois. Alors je l'ai pas vu, mais je crois que c'est le plus perché. Ouais.
7: Parce que dans chaque œuvre d'un artiste, je commence toujours par le truc le plus perché, le plus chelou.
0: Ah ouais.
7: Et le moins bien. Je sais pas pourquoi. D'accord. J'ai vu que Mulholland Drive.
0: Après, je crois que David Lynch, de ce que j'ai compris, que je n'ai pas vu, mais c'est pas parce que c'est les moins bien,
7: moins bien qu'ils sont mauvais.
0: Ouais. Que c'est le plus perché qui sont, que ce sont les moins bien.
7: Et c'est le plus perché.
6: Parce que Twin Peaks, c'est pas un peu plus perché que Mulholland Drive, non ?
7: J'ai pas vu.
6: Ok.
7: Je me suis pas embêté à regarder autre
0: chose. Ça dépend des saisons.
6: Pas les deux premières saisons, en tout cas.
0: Oui,
6: la troisième,
0: après, voilà,
6: oui, mais.
0: Je regrette, mais c'est une bonne question, mais je regrette. On ne va pas se la poser dans la séquence qui suit, mais on va s'en poser d'autres super.
7: La roue de l'info.
0: Je suis à un niveau transition ce soir. Là, on est sur quelque chose. Hein. Le Campus Awards de la transition, ça, on l'a pas encore, on l'a pas encore entendu. Hein,
2: mais c'est un peu comme si on avait le non-invité de David Lynch, du coup. Là.
0: C'est vrai. Bah, oui, on a jamais un non-invité de mort, je crois.
2: Ah oui,
7: on a espéré certains qu'ils soient morts, mais malheureusement.
0: Il y en a qui sont morts politiquement entre temps.
5: Oui, par exemple, Jean-Marie Le Pen.
2: Ou Ardisson, mais c'était l'été.
0: Mais on n'avait pas fait Ardisson.
2: On n'avait pas fait. Non mais on aurait pu Le Pen, Ardisson.
5: Pareil, on n'a pas un non-invité Jean-Marie Le Pen, mais on a parlé de sa mort, quoi.
0: Oui, on en a parlé, bien sûr, évidemment.
2: On a célébré.
0: En tout cas, dans le titre de l'émission, il n'y a aucun titre d'émission avec des gens décédés.
5: Pas encore.
0: Le principe de la roue de l'info, pas encore. Même si on a. Non, le principe de la roue de l'info nulle est très simple. À côté de moi, une roue et Sofiane, bien sûr.
5: Coucou.
0: Bien sûr. Une roue qui dispose de trois couleurs, rouge, vert et blanc. Chaque couleur referme une question avec quatre propositions de réponse, une seule bonne réponse. Voilà.
5: Oh,
0: c'est simple au final, hein. Bien sûr.
5: C'est simple.
0: C'est tellement simple que Sofiane va tourner la roue pour savoir sur quelle question on va tomber. Parce que disons,
2: on va pas avancer si, imagine, il tourne pas la roue et qu'on n'a pas de questions.
0: C'est une imitation de qui, ça? Parce que y a toujours une imitation d'habitude.
2: On sait pas trop si c'est des persos.
0: Là, c'est un personnage de Camelot, là, quand même. C'est un peu François Rollin, quoi.
5: Je m'en branle. La couleur est le chiffre 3.
0: Mais non, c'est le rouge.
5: Oh zut.
0: Bravo de tomber sur le rouge. À quel moment de la journée est-il préférable de faire du sport?
5: Putain.
1: Quel est le dessert préféré des
0: Réponse A, dans la matinée. Réponse B, dans l'après-midi. Réponse C, dans la soirée. Réponse D, dans ton cul.
2: C'est quoi cette question?
8: La seule fois où je note les propositions, c'est quand elles sont hyper simples. J'avais pas du tout à les noter après-midi, soir.
2: Il y a du quoi après-matinée?
6: Tu te sens connecté.
0: C'est une question que j'ai écrite pour Gauthier et Juliette, mais pour qu'ils puissent participer, mais comme ils sont pas là, c'est pas vrai. Non, je
7: pense que le matin, non, parce qu'il faut toujours s'échauffer, on n'est pas assez. Tu vois, les muscles sont pas assez là. L'après-midi, pour moi, ce serait ça. Le soir, c'est on est trop fatigué, il s'est passé trop de choses.
5: Moi, je dirais que le sport, faire du sport, c'est un truc de droite. Et donc, du coup, truc de droite, c'est se lever tôt. Et donc, se lever tôt, c'est un truc de droite. Et donc, ça veut dire il faut commencer le sport avec une routine, une morning routine où on doit commencer à 5 heures. Voilà, et donc se lever à 4, parce que c'est ça l'avenir.
6: J'ai pas compris, les vétos sont de droite?
2: Pourquoi les vétos?
5: Oui, les vétos sont droites parce que les animaux sont droites.
0: J'ai trouvé ça très drôle, Delilah.
1: Martine, chez le véto.
5: On n'a pas vu comme les chiens sont de droite dans la rue.
7: C'est parce qu'on est dans le troisième, c'est pour ça.
5: Ah, c'est pour ça.
2: Sachez que Jérémy Ferrari se lève à 5h du matin tous les jours pour faire du footing.
1: Oui, et il est de quoi? Son nom de famille, c'est Ferrari.
6: T'as dit quoi, Delilah, pendant? Alors, j'ai dit alors que tout le monde se lève pour Danette. Et pour son Jason.
5: Et Yoplait.
0: Et toute la famille.
5: Et il se gratte le cul à 5h03, exactement. Il le dit tous les matins aussi. Il a révélé.
2: Et il fait entre 1h30 et 3h de sport par jour, j'ai vu, et c'est pour ça qu'il est très musclé maintenant.
5: Et
7: c'est ton goal.
2: Et qu'il est sorti de. Bah, depuis que je suis BFF avec Thibaut InShape.
0: Ah oui, alors faut expliquer ça. Je répète la question pour que les gens puissent réfléchir chez eux. Et après l'anecdote de Sébastien. À quel moment est-il préférable de faire du sport? Je vous récite les réponses parce que je pense que vous avez. Dans la matinée, tu avais noté ça.
2: Oui, matinée.
0: B, ensuite... dans l'après-midi.
2: D'accord.
0: C, dans la soirée, c'est vrai que c'est un peu absurde.
1: Mais attends, non.
0: Et D, dans ton cul.
1: Est-ce qu'on peut aussi donner des réponses avec Rosalie?
0: Oui.
1: Ah si, Rosalie, t'as donné ta réponse.
0: Bon, bah, l'anecdote pendant que la roue tourne tout à l'heure.
2: Et bah, justement, je dirais fin d'après-midi, 17h30, donc je vais dire après-midi, mais plutôt fin.
0: D'accord. Et Maxime le matin et Seb dans l'après-midi.
1: Oui.
0: C'est ça, d'accord. Rosalie.
7: Moi, c'est après-midi.
0: Ok, Sofiane.
1: Et moi, je vais dire le soir, parce que ma théorie, c'est de dire que le sport, ça nous fait sécréter de l'endorphine qui peut nous aider à mieux nous endormir après.
7: Ah oui.
0: D'accord.
1: Voilà, c'est ma théorie.
0: Delilah, toi, tu.
6: Je dirais le matin. Car c'est le repas le plus important de... Non, mais je pense le matin, ouais.
0: D'accord. Eh bien, la réponse, c'est dans ton cul.
1: Ah,
6: c'est le sport mais non.
0: Car c'est une enquête, je vous ai trollé sur cette question, car le meilleur moment pour faire du sport dépend de notre horloge biologique. Donc vraiment... Qu'importe, ça dépend de soi et pas des réponses à la con que j'ai écrites.
6: C'est bien vu.
0: Ceci dit, c'est une vraie enquête d'un journal médical qui s'appelle Open Heart.
1: Dans ton cul, c'est pas un moment de la journée en revanche.
0: Oui, justement,
2: c'est une petite blagounette, voilà.
0: C'est pour dire que c'était pas aucune des réponses.
7: Bah
0: oui,
7: on n'est pas le dernier à faire des galéjades. C'est quoi le truc avec Thibaut InShape là?
0: Alors voilà. Je propose de tourner la roue pendant qu'il raconte l'anecdote. Rosalie, tu veux tourner la roue?
7: Ouais.
2: Je vais essayer de faire court. En gros, j'ai fait une vidéo vendredi, très vite, de 20 secondes sur Insta, où j'énumère les. Parce que sur YouTube, il y a beaucoup de youtubeurs et youtubeuses qui font des trucs qui s'appellent la chute de Deezer, la chute de Spotify, la chute. Donc j'ai énuméré tout ça, et à la fin, c'est de plus en plus absurde. La chute des Niagara, la chute de l'Empire romain, la chute du mur de Berlin, la chute et ferme ta gueule, merci. Elle se termine comme ça, la vidéo. C'est humoristique à la fin.
0: Il se trouve. J'adore. C'est humoristique.
2: Voilà. Et il se trouve que elle a bien marché, Thibaut InShape l'a vu et a commenté avec deux smileys morts de rire.
7: Voilà. Donc.
2: Et dedans, il y a la chute de Thibaut InShape, et je me dis que c'est pour ça qu'il l'a vu, parce que sur la Minia, c'est marqué la chute de Thibaut InShape, donc je pense que ça l'a intrigué. Oui. Je pense qu'il y a de ça aussi.
5: Donc désormais, Sébastien est en colloque avec lui, il vient dans l'émission la semaine prochaine.
0: Exactement.
2: Quand j'ai vu son.
0: Bah, on a besoin de pluralisme. Hein, c'est...
2: Quand j'ai vu son commentaire, j'étais partagé entre. Oh, purée, pas lui, pas ce blaireau. C'est arrivé jusqu'à ce youtubeur le plus suivi.
0: En tout cas. Ce qui n'arrivera pas sur Instagram car on ne filme pas l'émission, c'est la question blanche. Une actrice américaine a eu un enfant. Waouh, quelle histoire.
2: Bravo.
0: Mais quelle est la particularité de la naissance? A. La semence qu'elle a utilisée à 10 ans. B, son mari est mort entre le moment où elle est tombée enceinte et la naissance.
1: Ça, ça arrive souvent.
0: C, son mari est mort il y a 10 ans. D, A, B, C et donc D.
5: Ah. Oui, mais alors si il est mort entre la conception et... Entre quoi et quoi, t'as dit, pardon ?
0: Entre la conception et la naissance.
5: Donc ça veut dire que c'est beaucoup moins de 10 ans. Donc ça peut
7: non,
5: pas
7: mais
5: être
7: parce
5: AB,
7: que si, si, si, son sperme...
5: oui, mais...
7: Non, mais si son sperme a été congelé et qu'elle l'a utilisé 10 ans après.
5: Ouais. Et qu'il est mort entre temps. Bah ouais. Je veux dire, voilà, la conception s'est faite avec du sperme il y a 10 ans. Ouais, donc oui, ouais, réponse D.
7: La réponse D.
5: Ouais.
1: C'est ce que je vais dire aussi.
0: D'accord. Sébastien qui parle après parce que c'est le temps qu'il finisse de noter les...
8: Ouais. Et en plus, j'ai vraiment pris le temps de bien tout noter, tout ça, pour écouter mes camarades et être complètement d'accord avec eux. Ça fait sens. Mmh.
0: D'accord. Donc, t'as bien fait de prendre des notes du coup.
8: Ouais, aujourd'hui ça ne servait vraiment à rien. Alors que les autres fois ça aurait servi. Bah,
0: dans la matinée, dans l'après-midi, c'était quand même des.
7: C'était pas facile.
8: D'habitude, je fais répéter.
0: Je pense que Thibaut Inchep, il aurait pris des notes en tout cas. Mais...
8: Teubé Incel là.
0: Oh, il retire son commentaire. Avec son...
8: Oups. Il a enlevé un smiley, il n'en reste plus qu'un seul. Attention.
0: Oh là là.
6: Moi je dirais que juste le sperme il date d'il y a 10 ans.
0: D'accord.
6: Sinon, enfin, réponse E, et c'est Marine Tondelier qui était la mère porteuse de cet enfant, mais je pense pas que ce soit
0: Oh non.
8: Marine Tondelier.
6: Marie.
0: Il y a tellement d'autres choses dont on peut se moquer de Marine Tondelier.
6: Oh, je ne me moque pas. Je ne me
0: genre
6: moque
0: son
6: pas.
0: Meeting à la Bellevilloise là qui était.
9: Ça fait 60 ans que ça a duré ça.
1: Précisément.
0: Et ça devait, elle attendait que le public dise ça suffit vraiment à blanc, absolument. Mais c'est aucune des réponses, car c'est là, c'est. Son mari est mort il y a 10 ans, mais le sperme avait été congelé bien avant. Donc ce n'est pas la semence n'avait pas 10 ans.
8: Ah, elle avait plus de 10 ans.
0: Voilà, oui.
8: Ok, d'accord.
0: Et hop.
9: Bien sûr,
0: et là je vais vous dire, bien sûr, Laura Orico, bien sûr, connue pour son rôle de Mia Graham, bien sûr, dans Les Experts Miami.
1: Maya,
7: attendez.
0: Parce que tout le monde a reconnu, bien sûr, a utilisé la semence congelée de son défunt mari, congélation qui a eu donc lieu avant le décès.
9: C'est assez. Non.
0: Oui. Vas-y, ça t'a inspiré, ça, je pense. Alors, que
8: Rosalie dit qu'elle connaît cette actrice.
7: Oui, mais oui, parce que je regardais beaucoup Les Experts Miami.
8: Non, je regardais pas. C'est pas que le type qui enlève ses lunettes.
7: Ouais, toujours qui fait des petites phrases en mode ouais. Et la mort est venue pour elle.
9: Mais la chanson, c'est.
8: Celui qui joue dans Rambo.
7: Ah ouais?
8: Ouais,
7: ça,
8: ouais. Le flic à la fin. Enfin, le flic d'ailleurs dans Rambo.
7: Le flic.
9: Moi, j'ai toujours préféré Les Experts à la fin en mode marrante.
8: Hein?
9: Est-ce qu'il fait aussi une phrase à la fin de Rambo en mode
0: marrante?
9: Et Rambo,
8: en mode marrant.
9: Et ça fait danser le tango.
8: Non, il fait pas, malheureusement, non, il fait pas ça.
0: Ah, d'accord. Moi, j'ai toujours préféré Les Experts à Maubeuge. Enfin, je sais pas, je croyais que c'était à taille humaine.
8: Oui, c'est vrai. Comme le train de tout à l'heure. Là.
1: À taille humaine.
0: À taille humaine, évidemment. La nouvelle série de Quentin Dupieux, je sais pas du tout. Chercher une parodie, un truc un peu soudain.
7: Si c'est absurde, c'est Quentin Dupieux. C'est
0: oui. Et bah c'est un truc, mais c'est la taille d'un humain, mais on sait plus laquelle. Donc.
8: C'est une simulation.
0: C'est une simulation de 3D avec des acteurs. Waouh. C'est une bonne imitation de Quentin Dupieux.
9: Elle est mieux que celle de François Ruffin, Sébastien.
8: J'ai rien dit.
0: Non, parce que Sébastien m'a dit hors antenne, il m'a outré. Voilà, mon orgueil est blessé. Non, c'est pas vrai. Mais il m'a dit que j'imitais pas bien François Ruffin, alors que Laurent Gérard m'a appelé pour le coacher pour imiter François Ruffin.
9: Tiens, bah, l'instant, il vient d'écouter le.
8: Ceci explique cela.
0: Je me fais shamer dans cette émission.
8: Les gens sont
0: non, bien sûr que non. 20h36, vous écoutez Le Monde Zygomatique. Avec toujours Maxime, toujours Rosalie, toujours Sofiane, toujours Delia, toujours Sébastien. Mais d'abord, c'est la chronique de Sébastien.
10: Mesdames et messieurs et messieurs et mesdames et mesdemoiselles et messieurs et mesdemoiselles et tout ça, bonsoir, bienvenue dans ce journal de 20h et des brouettes. Voici les titres dans l'actualité du Festival de Cannes qui s'achèvera ce samedi alors que le youtubeur Seb présentait son documentaire 30, une tribune signée par plus de 600 journalistes et parue dans Libération. Cette tribune vise à applaudir la masse d'articles passionnants parus depuis des mois au sujet de son éventuelle fin de relation avec l'ENA Situation. Je suis deg que ce soit fini, regrette Catherine Bégard, ministre de la Culture. C'est un coup de théâtre d'une ampleur inédite. Le ministre de l'Éducation nationale, Édouard Geffray, a annoncé vouloir remplacer toutes les mentions de Jean Moulin par Gilles Lelouch dans les manuels d'histoire. Une décision approuvée par le principal concerné.
11: À ma manière, je suis un peu un résistant car je résiste à la facilité et les conventions du cinéma. Avec des films comme Le Grand Bain ou L'Amour Ouf, je prends des risques artistiques majeurs et je résiste contre le conformisme.
10: Nos envoyés spéciaux ont demandé à la tête d'affiche de Bac Nord si ses propos n'allaient pas trop loin. Écoutons sa réponse.
11: Elle n'est pas un peu orientée, votre question?
10: C'est vous qui allez trop loin.
11: Je pense même que les 400 écoles, collèges et lycées qui portent aujourd'hui le nom de Jean Moulin devraient porter mon nom demain.
10: Et c'est un coup de théâtre d'une ampleur inédite. Oui, là aussi, oui. La populaire aventure Tintin au Congo sera adaptée au cinéma en 2027. Son réalisateur François Ruffin a confié à notre micro avoir, je cite, adoré l'histoire qui, selon lui, comporte une série de représentations respectueuses et humanistes. Il se serait inspiré de cette bande dessinée pour écrire la sienne Picardie Splendor, sortie ce mois-ci. Et nous restons dans la fiction avec cette fois-ci un coup de théâtre d'une ampleur inédite. Il faudra que je songe à renouveler mes accroches parce que ça commence à faire pitié que ce soit toujours les mêmes. Un épisode de la saison 3 de la série Euphoria aurait été retrouvé sans aucune scène glauque et malsaine, suscitant l'indignation générale. C'est Euphoria ou Politiquement Correctoria, a demandé un fan en colère dont nous notons l'excellente répartie. Sam Levinson, le réalisateur de la série, présente ses excuses pour ce dérapage et promet de revenir avec du male gaze, de l'hypersexualisation à outrance des femmes et de glorification de la drogue pour éviter toute polémique à l'avenir. Continuons avec l'actualité culturelle du côté de la chanson et du spectacle. Fin de semaine dernière, le chanteur Renaud a fêté ses 50 ans de carrière sur scène au Zénith de Paris avec une série de 3 concerts et une myriade d'invités incarnant l'esprit révolutionnaire et énervé contre la société, tels que Benabar, Pascal Obispo ou encore Vianney. Tous ensemble ont chanté à l'unisson avec le public son nouveau tube Antasong en entonnant les paroles Antavirus, antagoniste de virus. Une véritable kermesse. Et justement, le lendemain à Dijon, lundi 17 mai, se tenait une nouvelle date du Starac Tour, la tournée 2026 des élèves de la Star Academy. Et c'est un coup de théâtre d'une ampleur... Laissez-moi deviner, d'une ampleur inédite, c'est ça? Ah non, tiens, d'une ampleur neutre. En effet, Louise, la petite nièce de 6 ans de Michael Goldman, le directeur de la Star Academy, a rejoint la troupe.
12: Pour être tout à fait honnête, je voulais à la fois assister au spectacle de fin d'année de ma nièce et au spectacle de la tournée de la Star Academy, mais je ne pouvais pas assister à ces deux kermesses en même temps, donc j'ai décidé de les fusionner. Quel homme en or, ce Goldman!
10: encore un move smart et agile du Head of Star Academy. Pourquoi je parle comme un vieux start-upper d'out of nowhere, d'un seul coup, je ne sais pas. Très belle soirée à vous et à la semaine prochaine dès 20h et des brouettes.
0: Merci beaucoup Sébastien, on est bien informé.
13: Écoute, ce sera le journal de l'année prochaine ressemblera à ça.
0: J'adorerais. Mais alors, antivirus, antagoniste de virus, ça j'avoue, ça ferait marrer qu'il le fasse.
8: C'est une vraie chanson?
0: Non.
13: Non, mais il avait chanté Corona Song.
0: Coronavirus, tu vois.
8: Ah oui, c'est vrai. Il a chanté peut-être Ebola Song avec ce qui se passe au Congo aussi.
0: Ebola virus, connard, on peut faire ça avec toutes les maladies. Hein, Ebola, ouais. Il est pas beau là, ce virus.
8: Ouais, c'est bien ça.
0: Rhinopharyngite.
7: Rhume virus, quand tu nous tiens.
0: Je vous propose d'écouter une autre musique parce que je pense que Renaud on a un peu compris la chanson, alors que celle qu'on s'apprête à écouter peut-être moins, on ne sait pas. À tout de suite.

0: Le temps ne passe pas quand on s'amuse, et oui, parce qu'il est déjà 20h43 et on vient d'entendre Denis Podalydès chanter Le temps ne passe pas. C'est issu du film La grande magie de Noémie Lvovsky. Et la musique, et Maxime, bien sûr, qui arrive, il arrive pour dire la réponse. La musique était composée par
1: Vladimir Cosma.
0: Feu
1: Chatterton.
0: Feu Chatterton, c'était à l'instant sur Radio Campus Paris.
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0: Vous écoutez Le Monde Zygomatique pour encore une petite poignée de minutes. Nous sommes toujours avec Maxime, Sébastien, Delia, Rosalie, Sofiane. Et bien sûr, et l'actualité n'attend pas.
1: Oui.
0: Car
1: on va écouter une bande-annonce.
0: Ouais, on va parler de. Tiens.
1: Oui.
0: Tu me coupes l'eau de la gorge.
3: Oui, c'est même l'actualité enrichit comme ses cannes aussi, enrichit le cinéma. Et donc tout de suite, on va écouter une bande-annonce.
4: Les films Vieux Pâté présentent Les aventures de François Ruffin dans les transports en commun. Un film de François Ruffin avec François Ruffin. Ah, cet autobus est drôlement bien achalandé. Mais, eh bien, jeune mulâtre, que fais-tu assis? Ne vois-tu pas que cette vieille dame a besoin d'une chaise pour s'asseoir? Ah, pardon, monsieur. Merci de m'avoir ouvert les yeux. Merci, vous êtes si bon. François Ruffin dans les transports en commun. Un film engagé. Je vous en prie. Mais... que fais-tu là, jeune indigène? Je mange dans l'autobus, monsieur. Sinon, je vais être en retard sur le chantier. Mais pourquoi manges-tu avec tes doigts? Je ne sais pas faire autrement, monsieur. Tiens, prends ça. Tu n'as certainement pas cet objet dans ton pays. Qu'est-ce que c'est? C'est une fourchette. Ainsi, tu pourras manger sans te salir les mains. Oh, merci, monsieur Ruffin. François Ruffin dans les transports en commun. Un film romantique. Eh bien, jeune femme, que fais-tu?
5: Eh bien, je discute avec cet homme.
4: Mais... il s'agit de ton mari?
5: Non, monsieur Ruffin.
4: De ton fiancé?
5: Non, monsieur Ruffin.
4: De ton frère?
5: Non, monsieur Ruffin.
4: Oh, eh bien, jeune gourgandine, tu veux passer pour une fille facile?
5: Non, monsieur Ruffin.
4: Allons, concentre-toi sur ta broderie et couvre donc tes genoux.
5: Oh oui, monsieur Ruffin, merci.
4: François Ruffin dans les transports en commun. Un film pour enfants.
5: Maman, je veux une poupée.
4: Eh bien, petit bonhomme, que racontes-tu là? Tu es un garçon, tu dois jouer au foot. Que veux-tu devenir? Une femmelette?
5: Oh non, monsieur Ruffin.
4: Alors, sois un homme, mon bonhomme. La France n'a pas besoin de chiffres molles.
5: Merci, monsieur Ruffin.
4: François Ruffin dans les transports en commun. Un film pour le vivre ensemble. Eh bien, jeune Malia, comment t'appelles-tu?
6: Gaspard, monsieur.
4: Oh non, c'est un prénom de blanc, ça. Tu t'appelleras désormais Moussa.
6: Ah bon, monsieur Ruffin?
4: Mais oui, un noir doit avoir un prénom de noir. Ainsi, chacun reste à sa place.
6: Oh, merci de m'avoir montré le bon chemin, monsieur Ruffin.
4: François Ruffin dans les transports en commun. Un film bientôt en salle.
0: Bah ouais, on n'a pas besoin d'acheter la BD. Moi, avec cette émission. Merci au Vieux Pâté.
1: Oui, oui, bien sûr.
0: Je rêve d'appeler une boîte de prod Riette.
1: Voilà. Parfait, Quenard fera le chauffeur de bus.
0: Bien sûr. Ouais.
7: On aurait eu deux propositions de voix de Ruffin très différentes comme ça.
8: Mais lui, c'est Ruffin, c'est l'ancien Ruffin.
1: Oui, voilà, l'ancien. Oh,
0: bien aujourd'hui, avant. Finalement.
1: Oui, aujourd'hui, oui, c'est ça.
0: Bien sûr, merci, voilà. Merci pour cette bande-annonce. Sortie le 12, plaisir. C'est ça?
1: Oui, le 12, oui, bien sûr.
8: Dans quel cinéma?
1: La
8: géode.
1: Ouais, oui, c'est ça. Le chagri. Mmh.
0: Le chagri, le fakir.
7: Chagri hebdo.
1: Oui. Excellent. Voilà.
0: Évidemment. 20h46, il nous reste une petite dizaine de minutes. Donc
8: on va pas
0: s'arrêter en si bon chemin. Qu'en pensez-vous, Lila?
7: Oui, je suis d'accord. On peut aller jusqu'au bout.
0: On peut aller jusqu'au bout, évidemment. Évidemment.
8: Est-ce qu'on peut encore.
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8: Est-ce qu'on peut encore jouer?
0: Ah bah, et bah ça tombe bien parce qu'on est là pour jouer. Maxime, tu n'as pas tourné la roue en
1: non,
0: ce soir.
1: Je vais tourner la roue.
0: Eh bien, il va tourner. Il n'a jamais tourné la roue. Non, un homme en souffrance.
7: C'était un hamster.
0: C'était un hamster.
7: Dans le corps d'hamster, d'âme.
0: Ah oui.
9: Yes. Ah oui, non. Ah oui, c'est beau.
1: Comme ça qu'un homme doit tourner la roue, d'après François Ruffin.
10: Mais oui, merci.
1: Non, mais je suis en train de sourire.
10: Merci, monsieur Ruffin. Oh, maître.
0: C'est Edoui Plenel qui joue un méchant de dessin animé.
10: Je vais conquérir l'espace.
0: C'est Edoui Plenel qui imite François Mitterrand qui joue dans un film
7: qui imite Zoulou.
8: François Mitterrand.
0: Rouge. Quel est le slogan du meeting pour la primaire unitaire organisé par une division unie de la gauche?
8: Par François Ruffin.
0: C'est ce que j'ai entre autres François Ruffin. A comme Léon, choisissez l'union. B, faites l'union, pas la guerre. C, faites pas les cons, faites l'union. D, l'union, ça sent meilleur que l'oignon.
8: Attends, ça c'est ça un slogan fait, ça... C'est un slogan, c'est pas le slogan.
0: Quel est un slogan
8: ouais, oui,
0: qui a été scandé, affiché ouais. sur des pancartes dans ce meeting. Est-ce que vous voulez que je répète?
11: Oui, parce que Sébastien n'a pas tout écrit encore.
0: Comme Léon, choisissez l'union. B, faites l'union, pas la guerre. C, faites pas les cons, faites l'union. D, l'union, ça sent meilleur que l'oignon. Je suis content qu'elle marche celle-là parce que moi ça me
7: elle marche sur moi en tout cas.
0: Elle marche sur moi aussi mais ça compte pas.
3: Moi je dirais faites l'union pas la guerre, pas trop d'originalité quoi.
11: Non moi je trouve que c'est plus logique et plus pas plus vocal de dire celui où faites pas les cons.
0: Faites pas les cons
11: ouais.
0: Parce que c'est
11: c'est pas plus le oral ouais. que les okay. autres.
0: Sofiane, toi qui es notre expert, donc t'as la réponse,
8: bah,
0: oui.
8: Voilà.
0: Est-ce que tu as lu l'article Mediapart?
8: J'ai vu les images.
0: Oui, bien sûr. Non, évidemment. Delina.
7: Je veux dire la réponse C.
0: La réponse C, donc faites les cons, pas l'union.
7: Ouais.
0: Non, faites pas les cons.
7: Exactement, c'est ça.
0: Faites pas les cons, faites l'union. Donc il y en a deux, Rosalie et Delina. Sébastien, t'avais dit un truc, à part je suis en train de noter.
7: Bah, au départ, j'étais parti sur faites l'union, pas la guerre, mais c'est vrai que c'est un peu plat, et du coup, je vais rejoindre Sofiane et Rosalie. Et
8: non, moi j'ai...
7: Et Delina, et je sais plus, enfin en tout cas vous, sur faites pas les cons.
0: D'accord. Trois, faites pas les cons, faites l'union. Un, faites l'union, pas la guerre. Ça tombe bien, je pense que Sofiane on peut le dire, ils
8: c'était
0: ont tout faux
8: ni l'un ni l'autre.
0: C'est comme Léon choisissait l'union car
8: Léon Blum,
0: Léon Blum, le Front Populaire
7: bah oui je pense oui, on se doutait que c'était ce Léon là mais
0: oui. on se doutait que c'était pas Léon Bruxelles,
7: c'était pas Léon Trotsky non plus.
0: C'est l'union de la gauche alors pardon
7: c'était pas Léon Staline non plus.
0: Léon Staline
7: oui
8: c'était pas
7: ni Léon Hitler enfin ouais
8: c'était pas plus Léon Napoléon Bonaparte
7: oui voilà ouais
0: Napoléon de Bruxelles en France, on comprend rien. Non, parce que cette division unie de la. Comme tes chroniques. Je sais pas, cœur, Sofiane. Mais la date du meeting coïncidait avec la date de la victoire du Front Populaire en 1936, puisque c'est 90 ans. 36-26, avec 90.
7: Et ben ça, bien
0: c'est anniversaire. Bien. Enfin,
7: là, pas complètement con.
0: J'avais noté au cas où il y a Juliette et Gauthier, mais comme ils sont comme pas
8: souvent.
0: Là.
8: C'est pour ça que ton Delier a dit ça fait 90 ans que ça dure et ça. Voilà,
7: c'est vraiment toi.
3: Non. Okay.
0: M'imagine au meeting quelqu'un dit ça. C'est génial. Ah ouais, faut que ça arrive. Ben voilà, belle démonstration.
8: Bravo.
0: Avant. Et c'est arrivé juste avant que la primaire soit coulée par le Parti Socialiste.
8: Par Boris Vallot.
0: Par Boris Vallot. Tout Vallot. Va. À Valo, la campagne prend Valo.
8: On en parlera.
0: Ah oui,
7: excellent,
0: génial. Alors ça,
8: on en parlera après parce que j'ai vu une nouvelle prophétie.

0: chaîne PeerTube Analyse Politique qui est super.
1: Regardez, c'est moi, il y a trois stylos, j'avais pas vu le vert, le rouge et le bleu.
0: Mais oui, parce que le blanc, il n'y a pas. On est tombé sur la couleur verte. Hein,
2: je pense que stylo blanc.
0: On était quasi sur du rouge, mais on est tombé sur le vert in fine, comme disait le poète. Quel influenceur fait partie du dispositif de M6 pour couvrir la Coupe du Monde de football?
3: Ah, je sais.
0: A.
4: Je sais également.
0: Amixem.
4: Je sais pas.
0: B. Michou. C. Inoxtag. D. Elon Musk.
4: Je connais qu'Elon Musk.
5: Tu savais qu'il avait 14 enfants?
4: À 14, je savais pas. Je savais qu'il y en a un qui s'appelle Esperluette égale MC machin, mais.
5: Ouais, oui. Je savais pas. Par
4: si, il y en a un qui a un prénom.
3: Ouais, 3,
4: c'est
3: Macless Guillet.
4: Oui.
5: Ok, bah 14, ils sont tous leurs prénoms sur la page Wikipédia.
0: C'est
5: okay,
0: déjà la réponse, c'est Delila et Rosalie, c'est ça?
6: Son prénom se prononce le chat a tapé sur le clavier.
4: Oui,
6: merci.
4: Oui, c'est exactement ça.
6: Tu peux répéter, s'il te plaît,
0: oui,
6: si j'écoute
0: A,
6: pas.
0: Amixem, B, Michou, C, Inoxtag, D, Elon Musk.
6: C'est quoi la question?
0: Quel influenceur fait partie du dispositif de M6, dispositif média pour couvrir la Coupe du Monde de football?
4: C'est quoi les propositions? Ben moi je vais dire Michou. Allez.
0: Michou.
4: C'est pas Didier, ça, attention.
5: François Ruffin en.
0: Qui fait une crise d'asthme.
5: En stade final. Étonnamment, contre toute attente, j'ai pas la réponse.
0: D'accord. Oui, mais c'est le principe du jeu, c'est qu'il faut en.
5: Oui, mais ce que je veux dire, c'est que
0: tu l'as pas déjà.
3: Oui, je suis étonné que tu le saches.
5: Voilà, c'est ça. C'est d'habitude ce genre de conneries sur les influenceurs. Je suis au courant, c'est ça que je veux dire. Et là, non. Du coup, je vais dire Amix. Non, c'est nul. Inoxtag. Voilà.
0: Ok. Un Inoxtag. Un, Maxime, t'as dit quoi?
6: Michou.
0: Michou. Et Sofiane?
6: J'en ai aucune idée. Donc
0: d'accord. Bah, il me propose un truc quand même, s'il te plaît.
6: Timothée.
0: Il n'y a pas.
6: Ah, merde. Léna Situation?
0: Non.
6: Ah, merde.
0: Michou ou Inoxtag?
6: Sarah Selman.
0: D'accord. Et ben c'est Michou. Bravo Maxime.
4: Ouais, super.
0: Qui va faire des stories en direct des matchs de foot de.
4: Mais il est mort, Michou.
0: Mais non, l'autre.
4: Retrouvez-nous tous les soirs à la Beau-Étrouillé.
0: Excellent, de très beau théâtre, évidemment.
4: Magnifique théâtre.
0: Très beau volume.
4: En sous-sol d'une laverie.
0: Sébastien, pour la dernière question, je te propose de te lever et d'aller tourner la roue car il me semble que tu ne l'as pas fait.
4: Wow.
0: Ce soir. Parfait. Hein? Et en plus, il est assidu, il prend des notes, il a quand même noté dans la matinée, dans l'après-midi.
3: Et dans la soirée.
0: Et dans la soirée.
4: Et dans ton cul.
0: T'as noté dans ton cul.
5: J'ai écrit Q au début et après j'ai écrit en
0: tu notes les réponses. Parfois, c'est les réponses. Parfois,
5: bah, là, c'était la réponse en l'occurrence.
0: C'est vrai. Rouge. Comme, on est sur radio de gauchias ou quoi? Je la sentais pas, donc je lui dis à voix basse. Qui a critiqué le banquier d'affaires et propriétaire de médias Mathieu Pigas en ces termes? Je cite donc Radio Nova, il en a fait Radio Gaza et aujourd'hui il en fait Radio de Dieudonné. Fallait un petit exercice de diction le matin. A. Sophia Aram. B. Raphaël Enthoven. C. Caroline Fourest. D. Du vomi qui parle.
3: Je pense que c'est la réponse D.
0: D'accord.
4: Pour moi, c'est A, B, C et donc D.
0: Du vomi qui parle, c'est une variante cover de A, B, C et donc D. Mais...
4: Sophia Ventoven.
0: Sophia Ventures.
4: Ouais, Sophia Ventures. Ah oui, le dernier, c'est qui, pardon?
0: Du vomi qui parle.
4: L'avant-dernier.
0: C'est pas un vrai nom, Maxime.
4: Ah ouais, d'accord. Jean-Pierre du vomi qui parle, enchanté.
0: A, Sophia Aram. B, Raphaël Ventoven. C, Caroline Fourest.
4: Ah oui, Caroline Fourest.
6: Moi, je vais dire la première...
0: Sophia Aram?
6: Ouais, parce que parler des médias et surtout de Gaza, c'est bien elle.
0: Oui.
6: En mal.
0: Oui. Mm. Oui, parce que j'étais en train de te dire, oula, on n'écoute pas la même Sophia Aram. Enfin, j'écoute pas Sophia Aram.
4: Dieu t'en garde.
0: Oui.
5: Mais en même temps, Gaza.
4: Non, je sais pas, dire oui, Sophia Aram, vu que.
0: Tu dirais Sophia Aram?
4: Vu l'animosité entre Radio Nova et Sophia Aram.
0: Oui,
4: voilà.
0: D'accord, Sébastien.
5: Ça sonne très Caroline Fourest de faire de l'esprit comme ça sur les réseaux et tout.
0: D'accord.
5: Je dirais elle.
0: D'accord. Ouais, Delia aussi.
4: Même cheminement.
0: Rosalie.
3: Sophia Aram.
0: Ok, deux Sophia Aram, deux Caroline Fourest, Sofiane Tranche.
6: Non, mais j'ai répondu, moi, j'ai pas la réponse.
0: Oui. Mais le but du jeu, c'est de.
6: Mais j'ai dit Sophia Aram dès le début.
0: Ah, pardon.
6: J'étais le premier à dire.
0: On n'avait pas compris. Eh bien, c'est les minorités qui gagnent, car c'est Caroline Fourest.
4: Let's go.
6: On est tellement woke.
0: Ça fait suite à une chronique de Pierre-Emmanuel Barré qui dénonçait la participation d'Israël à l'Eurovision. Et on parlait justement de Gwen Guiret. Sa vidéo était très bien pour déconstruire un peu la question de l'Eurovision et du boycott de l'Eurovision à cause d'Israël.

0: et qui remet un tout petit peu à sa place la chronique de Pierre-Emmanuel Barré qu'elle trouve teintée de clichés homophobes, ce qui est un autre sujet autour de l'Eurovision dont on parle moins évidemment avec l'actualité autour d'Israël. Voilà, petit, on apprend des trucs quand même dans cette émission.
1: Tous les jours, oui, complètement, bien sûr.
0: Tous les jours, tous les jours le mercredi à
2: 20h.
0: Voilà. Ouais, on apprend tous les jours des trucs. Merci beaucoup, c'est la fin de ce monde zigote. La bonne nouvelle, c'est qu'on revient la semaine prochaine. D'ici là, je remercie quand même Maxime, Sébastien, Sofiane, Rosalie, Delila à la réalisation. Et Maxime, j'ai déjà dit.
3: Maxime, oui.
1: Oui. Bon, mais tu n'as pas dit Simon. Merci Simon.
0: Ouais, oui.
1: Merci beaucoup.
0: 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Sofiane.
4: 93.9.
0: Non, on ne va jamais y arriver.
4: Gérard.org.
0: Dépôt, les gars. Et d'ici là, bien sûr, en podcast sur radiocampusparis.org. Et je ne lui demande plus. Et sur vos applications de streaming préférées. Tout de suite, c'est La Souterraine avec Laurent Bajon qui nous promet un petit live. Il vous dira le nom de l'artiste si vous écoutez.
1: Piano voix, apparemment.
0: Non, c'est le dispositif, Maxime.
1: Oui, c'est ce que je dis. Piano voix.
0: Est-ce que je vais écouter piano voix?
1: Non, mais je sais que c'est pas le nom d'artiste.
0: En tout cas, voilà, tout de suite pour La Souterraine et à la semaine prochaine pour Le Monde Zygomatique. Bonne soirée! Cordialement!

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0: 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Il est 17h.
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0: Il est 17h30. 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

0: 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Il est 18h.
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0: Avez-vous la moindre idée de comment on fait pour écrire une œuvre littéraire? Aujourd'hui, dans Coulisses, l'émission culturelle, on se pose la question.
1: C'est quoi être auteur, être autrice? Comment on s'y prend pour écrire et comment on s'y prend pour être lu? Pour nous aider à y voir plus clair, on a demandé à deux personnes concernées par la question.
0: Tout d'abord, une fille qui écrit pour chanter, pour jouer sur la scène et puis sans doute pour se faire plaisir aussi. C'est Isabelle Gaspard. Bonjour Isabelle.
2: Bonjour.
1: Et une fille qui écrit aussi pour se faire plaisir, mais beaucoup pour les autres. C'est Lydie Tamizier. Bonjour.
3: Bonjour.
0: Je suis Guillaume Douarot.
1: Et moi Louisa Bénâtre.
0: Et bienvenue dans Coulisses.
1: Sur Campus FM.
0: Eh bien bonjour à toutes les deux, bienvenue et puis bonne année, puisque nous sommes tout début janvier, donc bonne année à vous.
3: Bonne année. Merci.
2: Bonne année.
0: On est très content de vous recevoir sur cet épisode qui est consacré au métier de l'écriture, on va dire ça de manière un peu large, les métiers de l'écriture. D'abord j'ai juste une question impossible à vous poser, qui va un peu servir d'introduction. Est-ce qu'on est autrice ou est-ce qu'on le devient? Est-ce que vous comprenez le sens de cette question?
3: Oui, je crois.
0: Alors, est-ce que tu veux te lancer, Lydie, dans la réponse à cette question impossible?
3: Oui, j'ai une réponse qui me vient tout de suite, c'est on le devient. Moi, c'était pas du tout une vocation. Je faisais pas partie de ces enfants qui rêvent de devenir écrivain, écrivaine. Je gribouillais pas des poèmes sur un coin de la table à l'école. J'étais même plutôt moyenne à l'école et j'imaginais que l'écriture c'était réservé aux gens intellectuels ou en tout cas qui écrivaient bien à l'école, qui faisaient pas de faute d'orthographe et tout ça. Et moi, c'était pas du tout mon cas, et c'est venu beaucoup plus tard l'écriture avec la découverte des écritures contemporaines pour le théâtre, puisque j'écris du théâtre. Voilà.
1: Et Isabelle, qu'est-ce que tu dis de ça, et qu'est-ce que tu pourrais dire pour rebondir aussi sur ce que...
4: Je suis d'accord sur le fait qu'on le devient. J'irais même qu'on peut toutes et tous le devenir dans le sens où c'est quelque chose qui se pratique et qui se travaille. Après, j'ai l'impression qu'il y a peut-être des sortes de sensibilités ou d'intuitions qui parfois sont déjà là. Mais après, c'est qu'est-ce qu'on en fait. Enfin, il y a plein de gens qui écrivent, il y a plein d'enfants qui écrivent aussi. Moi, j'ai commencé très tôt, pour le coup, mais je ne considère pas que je suis née autrice. C'est juste que c'était un jeu comme un autre pour moi quand j'étais enfant que d'écrire.
0: Et alors, tu racontais quoi?
4: Je racontais quoi? Je suis retombée récemment sur un poème. Je dois avoir genre 7-8 ans. Et je crois que je parle des animaux de la forêt qui vont aller se coucher.
1: J'adore.
4: Et du lilas, parce qu'il y avait du lilas en fleurs dans le jardin.
1: Est-ce que c'est toujours quelque chose d'un peu enfantin aujourd'hui pour toi d'écrire? Ou est-ce que tu t'as... C'est comme s'il y avait un peu une phase et qu'aujourd'hui c'est une phase différente. Comment tu le vois maintenant?
4: C'est toujours un peu un jeu. Il y a quand même un côté assez ludique et plaisant. Et puis, je crois que même quand j'étais petite, c'est une question aussi de besoin comme un rapport au monde. De dire, bah, pour un peu comprendre, saisir et partager ce qui m'entoure, moi j'ai besoin de passer par ça, par l'écrit. Que ce soit pour moi ou pour relationner et échanger avec les autres.
0: Et toi, tu te souviens de ton premier texte?
3: Mon premier texte, c'était un texte pour le théâtre que j'avais écrit dans l'énergie de la découverte de l'écriture d'une autrice qui s'appelle Pauline Peyrade. C'était un petit peu du mimétisme au début, on va pas se mentir. Et c'était un texte qui s'appelait Diana, voilà. C'est celui que j'ai envoyé après plus tard au concours d'entrée de l'ENSAT à Lyon, l'École Nationale Supérieure des Arts et Techniques du Théâtre, où il y a un département d'écriture dramatique. Voilà.
0: Donc ça veut dire qu'on peut se former à l'écriture? Ça existe ça?
3: Oui, on peut se former à l'écriture. Il existe en tout cas des institutions, des écoles. En l'occurrence, à l'ENSAT, c'est moins... Alors on n'apprend pas à écrire, on n'a pas des ateliers d'écriture, mais par contre... on bénéficie d'un accompagnement. C'est plus un dispositif d'accompagnement à l'écriture pour briser l'isolement des jeunes écrivains. Voilà.
0: Okay. Comment on sait que ce qu'on va écrire peut être intéressant à être lu?
1: ou jouer, puisque pour, dans ton cas, Lydie, c'est aussi quand même pour que ça soit représenté. Comment...
0: C'est une autre question impossible. Ouais. C'est exprès. Hein.
1: On veut autant des pierres, c'est le début.
0: Comment on sait
3: Je pense que quand on a trouvé quelque chose de sensible, d'original, et que ça nous touche nous, on a bon espoir que ça touche d'autres personnes. Et moi j'étais la première surprise quand j'ai écrit ce premier texte dont je vous ai parlé. J'étais surprise qu'il soit pas mal. Enfin, je me disais, c'est pas trop mal ce que j'ai écrit là, je crois. C'est... et après, évidemment, on a quand même besoin d'être entouré, d'être accompagné, d'être encouragé, puisque on peut se persuader de faire des choses bien, mais on a besoin d'être épaulé, d'être aidé dans cette démarche. Ça se fait pas tout seul, et on perd facilement confiance aussi, je crois, quand on écrit, et quand ça devient un métier, on a besoin d'être encouragé.
1: Isabelle,
4: ce qui m'aide aussi, c'est d'entendre des lectures à voix haute de textes en cours de travail ou que je viens de finir, et notamment pour les textes pour le théâtre, en fait. Ou avant même de l'entendre lu ou dit par d'autres personnes, ce qui m'aide à me dire « Ah tiens, là, il y a peut-être un truc à creuser », c'est quand j'écris et que j'ai déjà l'impression qu'il y a un souffle, quelque chose qui peut fonctionner au plateau aussi rythmiquement, enfin, qu'il y a une organicité, enfin... En tout cas, là, je me dis, ah oui, là, ça y est, je suis en train d'écrire plus pour le théâtre et la scène qu'autre chose, parce que c'est pas toujours évident de savoir au début. Enfin, moi, je pars pas en me disant, là, je vais écrire un texte pour le théâtre ou pas. Et c'est plutôt dans comment ça commence à se tisser, où je me dis, surtout sur ce qui va être de l'ordre du monologue, où c'est pas évident. En fait, parfois, c'est de l'ordre un peu de la narration. Et donc, est-ce que c'est du théâtre ou non ? Et qu'il y a, pour moi, il y a quelque chose qui se joue aussi dans le rythme et dans l'oralité aussi des choses. Et souvent, j'ai besoin de passer par le fait de le lire à voix haute, moi, ou de demander à quelqu'un de me lire pour me rendre compte de ce que ça donne.
1: Oui, parce qu'il y a la petite voix qu'on a dans sa tête, j'imagine, quand on se relit. Et puis la voix qui incarne après ce que vous avez écrit, ça, j'imagine qu'il y a un step. Je ne vais pas faire d'anglicisme, mais bon, il y a un petit peu quand même.
3: oui, pardon, j'allais répondre à la question du coup. Pour ma part, généralement, quand j'estime que ça peut passer à l'étape être lu, être diffusé, c'est que la voix dans ma tête rejoint la voix des actrices. Quand il y a une première lecture et que je vois que le rythme est lisible et intelligible et que ça passe de manière relativement fluide dans la bouche des actrices, là je me dis c'est bon, il y a quelque chose dans l'écriture qui est suffisamment solide, qui est trouvé pour aider les actrices une fois au plateau. Quoi.
0: Et alors concrètement, comment ça commence une écriture? C'est sur un coin de table au resto de Gribouille et Trois Mots, je prends les stéréotypes volontairement. Est-ce que c'est, je me mets à la table, il est 8h du matin, j'ai mon café et puis je me mets à écrire, à taper sur ma machine à écrire? Ou est-ce qu'il y a une méthode? Comment ça fonctionne? Je sais pas. Comment vous faites, en tout cas?
1: Est-ce que c'est des notes de téléphone?
0: Ouais,
1: de la machine à écrire à la note de téléphone?
4: À l'enregistrement du téléphone, parfois. Pour ma part, j'écris pas mal dans ma tête, quoi. Je marche, je suis sur mon vélo, il y a des choses qui commencent à arriver. Et donc, parfois, j'ai pas le temps de prendre un stylo pour noter. Et donc, je vais descendre de mon vélo et j'allume la fonction enregistreur vocal du téléphone. Et vite, je déballe quelques idées. Et puis après, je vais repartir de ça. Ou alors, agribouiller ou quoi. Mais j'ai l'impression que ça dépend énormément des auteurs et des autrices. Il y a des personnes que je connais qui vont effectivement, peut-être pas à 8h du matin, mais en tout cas avoir ce truc de rigueur de je me prends un temps pour ça, je me mets devant mon ordinateur ou devant mes carnets et j'écris avec cette rigueur-là. Et pour ma part, ça va plutôt être quand ça revient, en tout cas pour commencer. Et ça ne va pas être la même chose selon aussi le type d'écriture qui arrive. Moi, j'écris aussi pour la musique et des chansons. Et là, ça se joue aussi différemment. Parfois, j'écris par rapport à une composition.
1: Qu'est-ce que tu peux en dire, Lydie?
3: Moi, je crois que j'ai besoin vraiment de passer par l'écriture. J'écris aussi dans ma tête quand je me balade. Voilà, mais bien sûr, une fois que je suis devant mon ordinateur, le concret de l'écriture vient immédiatement contrarier ce que j'avais pensé à l'avance. Donc, j'ai vraiment besoin pour avancer d'écrire très concrètement. Et après, j'ai pas vraiment de routine d'écriture. Ou alors, il y a des fois où j'ai besoin d'une routine, j'ai besoin de m'imposer une discipline. Ça va marcher pendant 2 mois, puis ça marche plus. Et j'ai besoin, au contraire, de retrouver une certaine flexibilité, une détente et d'écrire quand ça arrive. Et vraiment, je n'arrive pas à avoir une discipline. Je sais pas, ça marche pas.
2: C'est intéressant de se dire qu'on a des règles qui peuvent
3: changer.
2: Qu'on peut aussi repousser à des moments.
0: Mais... Par exemple, il y a quand même, je crois que tu en as déjà fait, des résidences d'écriture. Donc des moments où tu pars vraiment dans un endroit particulier pour écrire une œuvre particulière. Bah là, à ce moment-là, est-ce que ce cadre nouveau t'amène, du coup, cette discipline, cette routine, comment ça fonctionne une résidence ?
3: Bah quand j'arrive en résidence, j'essaye d'abord de me détendre, de ne pas me mettre la pression sur « je suis là pour écrire, il faut que j'écris, je suis là pour avancer, il faut que j'avance, je vais me promener, je regarde les balades à faire, je repère les magasins, je me fais des bons repas ». J'essaye vraiment de retrouver une détente corporelle, spirituelle, voilà, parce que je sais que quand je me mets la pression, je n'arrive plus à avancer. Et les résidences, c'est un moment où on est aussi là pour se reposer, on est libéré des soucis du quotidien, donc voilà. Et là, je reviens d'une résidence justement où j'ai passé, qui a duré 1 mois, j'ai passé 2 semaines à me détendre, essayer de me reposer, de m'acclimater. Et par chance, ça peut ne pas arriver aussi, mais l'écriture est advenue. Ça s'est libéré, je me suis mise à écrire le soir, alors que d'habitude, j'écris jamais le soir, je suis plutôt du matin ou de l'après-midi. Et là, j'écrivais jusqu'à 2h du matin, ce qui m'arrive jamais en principe. J'étais venue pour écrire un texte et finalement, j'ai fini un autre texte que j'avais commencé 2 ans auparavant. Donc rien ne s'est passé comme prévu, mais c'est à ça que ça sert aussi les résidences, c'est accueillir l'imprévu et retrouver un rapport à l'écriture qui est un peu compulsif, comme au début, quoi, comme quand on commence.
2: Accueillir l'imprévu, c'est assez joli, je trouve, comme formule. Qu'est-ce que t'en penses, toi, Isabelle, de ça?
4: Moi, je pense que c'est nécessaire, dans le sens où... Enfin, moi, j'ai l'impression qu'il n'y a jamais rien qui se passe dans l'écriture comme on peut le prévoir. Et ce que tu disais tout à l'heure, c'est ça, entre ce qui se passe dans notre tête et quand on est sur le concret d'écrire, en fait, une phrase va en entraîner une autre, ou parce que, aussi, en passant par l'écrit, il y a des formes de lettres ou quoi qui, tout d'un coup... Je ne sais pas exactement où est-ce que ça se joue, mais ça va amener autre chose, parce qu'on n'a pas la possibilité d'écrire non plus aussi vite que ce qu'on peut penser. Et donc forcément, il y a déjà un choix qui s'opère, et une part d'imprévu, et par les rencontres aussi, parce qu'en résidence, en tout cas, ça arrive d'être avec d'autres auteurs et autrices, et ça crée aussi des croisements, ou même d'autres artistes, des résidences croisées avec des dessinateurs et des dessinatrices, par exemple. Et donc, il y a d'autres choses qui vont arriver. Et il y a toujours un imprévu, une balade, une rencontre à laquelle on ne pensait pas. On bloque sur un texte, et puis ça nous fait penser à un autre qu'on avait mis de côté pendant longtemps. Et puis, là, c'est le bon moment. Et après, on n'a pas toujours non plus cette liberté-là de l'imprévu. J'ai l'impression que, j'en ai pas fait beaucoup non plus, mais qu'il y a, en tout cas, même en y postulant, il y a des résidences qui sont très libres, et il y en a d'autres où il y a vraiment une contrainte de production aussi à la fin, et ou de restitution, qui n'amène pas le même rapport au travail et pas la même détente, justement.
2: Et comment j'allais aussi demander comment on sait que c'est fini, du coup. Est-ce que c'était la
0: autre question impossible,
2: Guillaume, qui aussi a l'œil sur le temps, comment on sait que c'est terminé, en fait, qu'on a terminé un travail? Est-ce qu'on peut vraiment dire là, ça y est, j'ai fini,
0: cette idée était la bonne?
2: Voilà,
0: c'était celle-là, c'est sûr.
2: On parlait tout à l'heure de commencer à incarner pour savoir à partir de quel moment ça paraît satisfaisant, mais comment on sait qu'on a terminé? À ton avis, Lydie, peut-être?
3: Moi, j'ai l'impression de jamais réellement terminer mes textes, qu'ils pourraient être toujours retravaillés à l'infini. Il y a juste un moment où peut-être on est trop fatigué pour continuer, où on abîme le texte à force de le retravailler. C'est là où il faut avoir cette lucidité, de se dire, bon, ben, tant pis, je laisse comme ça, parce que là, si je continue, ça va rien donner de bon. Donc, on accepte un texte avec ses imperfections. Il y a des textes, moi, que j'ai continué de travailler après la publication. Donc là j'en ai fini un qui avait été édité et pour moi il était moyennement abouti, mais bon tant pis, je l'avais envoyé comme ça et là j'estime qu'il est enfin abouti alors qu'il a déjà été édité quoi.
2: Ouais, ouais, c'est sans fin presque. Qu'est-ce que tu en penses Isabelle avant peut-être qu'on écoute un peu de musique?
4: Bah, pour moi c'est aussi le moment où j'accepte de me dire bon bah maintenant c'est d'autres personnes qui vont les travailler, que ce soit ceux qui vont les lire, ceux qui vont les jouer, etc. De dire bah bien sûr que je pourrais y revenir, mais dans ce cas-là, je pourrais potentiellement y revenir sans fin, et presque ça serait un autre texte. Je retravaille les textes pour le théâtre, les chansons, etc. Quand j'écris des poèmes, par exemple, je vais forcément prendre une page différente et je vais copier-coller ou je vais réécrire ailleurs si je modifie. Et je considère que quand je modifie mon premier jet, c'est déjà un nouveau poème. Et je garde toujours mes versions d'avant. Ce que je ne fais pas forcément en théâtre ou quoi, où là, je viens plus modifier phrase par phrase, mais il y a ce truc de... Bah, c'était peut-être fini, en fait, la première fois que j'ai écrit. Et du coup, quand je le reprends, bah, c'est une nouvelle chose. Et donc, si... quand je vais le reprendre, c'est que cette nouvelle chose sera finie et c'est encore une autre.
2: C'est une succession d'états de choses différentes, en fait, du
4: c'est
2: même
4: ça,
2: point de départ.
4: Ouais. De stades différents, mais qui pourraient être pris, finalement, à différents stades. Mais après, c'est quel stade j'accepte de laisser aux autres.
2: Avant de continuer, on va... écoutez un morceau de Courtney Barnett.

0: C'était Courtney Barnett avec le morceau Write a list of things to look forward to, ce qui veut dire écrire une liste de choses que tu as envie de faire, que tu as hâte de faire ou de dire. Voilà. On continue.
1: Petit jeu pour la suite de l'émission. C'est un petit jeu avec des tas de questions impossibles, parce que vous savez qu'on adore ça. En fait, je suis allé rechercher des vieux auteurs morts qui donnent des grandes leçons sur la littérature. Et
0: que des hommes d'ailleurs.
1: Oh, c'est que des hommes morts. Voilà.
2: Et c'est étonnant.
1: Et en fait, moi, ce que j'aimerais bien vous proposer, c'est je vais commencer à lire la citation et je vais vous laisser la terminer en mettant ce que vous auriez, ce que vous mettriez. Attention, ce sont vraiment les trucs impossibles. Donc, vous n'êtes pas obligé d'être brillante. D'accord.
0: Merci.
1: Par exemple, Saint John Perse. Ouais.
0: Je ne sais pas qui c'est.
1: John Saint John Perse. Saint John Perse, c'est un auteur français, poète, voilà. Né à Pointe-à-Pitre. À la question posée « Pourquoi écrivez-vous » la réponse du poète sera toujours la plus brève. Pour... Alors, pourquoi écrivez-vous pour...
2: En fait, j'ai envie de deviner.
1: Alors, mais
2: pour ne pas mourir.
0: Ça peut être
3: ouais,
0: une devinette.
3: Dire, il aurait dit « pour vivre ».
0: Ouais, quelque chose comme ça.
1: Mais vous mettriez...
2: C'est pas le jeu.
1: Bah, ça, c'est aussi...
0: Carrément. Voilà. Carrément. On peut dire que c'est des devinettes aussi.
1: Ouais, tout à fait. Donc je repose ma question. À la question posée, pourquoi écrivez-vous ? La réponse du poète sera toujours la plus brève. Pour
2: passer le temps.
1: Ok.
3: Rire.
1: Très bien. C'est tout à fait correct. Alors lui, il dit pour mieux vivre. Voilà.
2: T'étais pas loin.
1: Non, tout à fait.
3: Pour vivre, tout à
1: l'heure. Non, mais je trouve que c'est intéressant. Ça raconte... des choses, de répondre pour passer le temps ou pour mieux vivre, ça raconte deux choses différentes. Pour Victor Hugo, évidemment, l'art pour l'art peut être beau, mais l'art pour quelque chose est plus beau encore. Vous mettriez quoi à la place de quelque chose ? L'art pour l'art.
2: J'ai envie de faire des phrases pompeuses aussi.
1: Vas-y, fais ton plaisir. Merci.
2: Non, ben, l'art pour les autres, l'art pour la vie, je ne sais pas.
0: Et plus beau encore.
3: Ah non, tu peux redire la citation.
1: L'art pour l'art peut être beau.
3: Oui.
1: Mais l'art pour. Ta-ta-ta. Est plus beau encore.
3: Je sèche.
1: Eh ben, il n'y a pas de problème. Alors lui, il dit l'art pour l'art peut être beau, mais l'art pour le progrès. Et plus beau encore.
0: Très daté.
2: C'est la justice.
1: C'est très 19e siècle. Alors attention, Yves Bonnefoy, il dit la poésie sert à. Alors la poésie sert à quoi ? Pour vous.
2: Oh là là.
1: Est-ce que vous avez une réponse à cette question impossible.
2: Mais moi j'en ai une peut-être, mais encore une fois c'est pompeux.
1: C'est pas grave.
2: C'est un vieil auteur mort.
1: C'est pas grave.
2: Tu peux y aller. La poésie sert à aimer.
1: Il n'y a pas de mauvaise réponse.
3: J'étais pas loin. J'allais dire la poésie sert à mieux aimer et choyer ce qui nous entoure.
1: Bah, très bien.
0: C'est très très beau.
1: Et bien Yves Bonnefoy il dit la poésie sert à rendre le monde habitable. Voilà.
3: Et on n'est pas loin de l'idée quand
1: même. On n'est pas loin de l'idée, non. Alors, Italo Calvino, il dit « Un classique est un livre qui, pour vous, un classique, c'est quoi ? C'est un livre... »
3: Ah mais attends, je connais la suite de Calvino, là.
1: Non, mais ne le dis pas. Est-ce que c'est un livre dont on se fout ? Est-ce que c'est un livre...
2: Moi, je dirais « Un classique est un livre qui donne un sentiment d'hébétude. »
1: Ok.
0: Waouh. Très chouette.
3: C'est un livre dont on sera toujours surpris ou surprise.
1: Alors, effectivement, c'est ta réponse. Calvino, il dit un classique est un livre qui n'a jamais fini de dire ce qu'il a à dire.
0: Donc, on n'est pas loin non plus.
1: On n'est pas loin.
3: Bah, après, j'ai dit que je connaissais la réponse de Calvino. Mais oui, je suis d'accord. Alors, je ne trouvais pas autre chose à inventer.
1: Et puis, on va quand même terminer ce petit jeu avec Molière. Hein, puisque vous êtes des théâtreuses aussi. Alors, si l'on prend la peine d'examiner de bonne foi ma comédie, on verra sans doute que mes intentions sont, pour vous, C'était votre phrase. Vos comédies.
2: Que mes intentions sont douteuses.
3: C'est super.
2: J'adore.
1: Ok. Isa, t'as une réponse à donner?
3: Que mes intentions ne sont pas claires.
1: Très bien.
2: Ah, okay. Parfait.
1: Super. Alors lui, il dit, si l'on prend la peine d'examiner de bonne foi ma comédie, on verra sans doute que mes intentions y sont partout innocentes. Il est beaucoup plus sage que vous. D'ailleurs, ça fait une transition parfaite, cette histoire de Molière, pour pouvoir aborder le travail au plateau avec des acteurs, des actrices. Comment ça fonctionne? Quelle place vous avez, vous, en tant qu'autrice? Parce que c'est en amont, mais aussi, j'imagine, pendant la création, vous avez peut-être votre mot à dire. Quand c'est vous-même qui jouez vos propres textes, comment ça fonctionne? Comment ça se transforme? Est-ce que vous pouvez nous raconter un peu la relation au plateau?
2: Moi, je ne suis pas trop en lien avec le plateau et je préfère, j'avoue, me tenir un peu à distance. De toute façon, une mise en scène, une mise en lecture, c'est forcément un déplacement par rapport à l'écriture. Donc, je préfère ne pas être impliquée. Je pense que je ne serai pas la bonne personne. Moi, je m'occupe de l'objet littéraire, mais ouais. Après, quand on me demande de venir, je veux bien venir. Mais c'est souvent un endroit, même la salle de répétition, la salle de spectacle, où je ne me sens pas très à l'aise en tant qu'autrice. Je suis assise dans un fauteuil, dans le noir. Je ne sais jamais si je dois donner mon avis ou pas, si je dois être discrète, si je dois... Ce n'est pas un endroit qui m'est très, très confortable.
4: Ça veut dire qu'à partir d'un certain moment, c'est plus à toi, tu laisses un petit peu carte blanche.
2: Ouais. Après, j'essaye bien sûr de faire en sorte que le texte est vraiment que le texte soit solide et qu'il ait une nécessité littéraire. Et j'estime que s'il y a une nécessité littéraire, normalement, ça devrait bien se passer au plateau aussi. En tout cas, ça ne devrait pas être catastrophique. Mais voilà, mon travail s'arrête là. Puis moi, je suis vraiment dans l'écriture. J'ai envie de, quand j'ai fini un texte, j'ai envie de commencer un autre texte. J'ai plus envie de rester sur ce texte-là et de me poser à nouveau les questions de représentation, etc.
4: Et Isabelle, qu'est-ce que tu peux ajouter?
3: C'est différent parce que ça m'arrive de me mettre en scène où on voit certains de mes textes, parfois même de les jouer. Rien. Quelque chose d'assez étrange qui s'opère. On me disait que c'était l'inverse. En fait, non. Pour moi, j'ai plus de difficultés à apprendre un texte que j'ai écrit que le texte de quelqu'un d'autre.
4: Ah, c'est vrai.
3: On pourrait dire, tiens, pourtant je l'ai écrit, je suis censée le connaître. mais non, il y a une sorte de petit blocage qui s'opère comme ça. Après, j'essaye de les aborder un peu comme j'aborderais au plateau les textes d'une autre personne.
1: T'arrives à dissocier?
3: J'essaye, oui, au maximum sur la façon dont je dirige d'autres comédiens et comédiennes. J'ai l'impression de trouver un peu ce recul-là et parce que je fais aussi avec qu'est-ce qu'ils proposent, qu'est-ce qu'ils et elles apportent aussi. Après, j'ai mes petites obsessions qui vont plus être sur des questions de rythme ou de respiration parfois, mais bon, ça aussi à moi à savoir poser ma ponctuation et mon découpage du texte pour que ça soit interprétable aussi comme ça. Mais c'est toujours très surprenant en fait de voir ce que les autres vont faire avec nos mots. Et quand je joue mes propres textes, j'aime bien être accompagnée par une autre personne et puis comme ça il y a quelqu'un pour faire ce décalage là. Et là récemment je me lance dans une autre aventure où j'écris un texte pour le théâtre qui est en partie autofictionnel et pour m'aider à me décaler de l'autofiction, j'écris pour une comédienne et je sais qui va jouer. Et donc en pensant à elle, ça décale déjà quelque chose dans l'écriture et ça crée aussi quelque chose sur les retours, le fait de l'entendre lire, d'avoir son recul. Et parfois j'ajoute des choses parce que je sais qu'elle, enfin, ça me fait rire de l'imaginer faire ça sur scène par exemple, ou alors je me dis, ah tiens, mais en fait ce sujet-là que je pensais pas venir mettre à ce moment-là de la pièce, avec elle ça, il va se passer quelque chose. Et ça me déplace dans l'écriture en fait d'écrire pour quelqu'un.
4: Et en parallèle de ça, tu as aussi un projet musical. Comment tu fais voix avec ce que dans ce cadre de l'écriture, dans ce projet-là? Je ne sais pas si c'est très clair de dire faire voix, mais c'est ce qui me venait. Mais...
3: En fait, ça dépend parce qu'il y a des textes que j'écris d'abord sans forcément de mélo. C'était plutôt ça avant, d'ailleurs, donc avec la Mandalo, où on partait de textes que j'avais écrits qu'on venait mettre en musique. Et de plus en plus, on part quand même de quelque chose directement de musical, soit parce que Étienne, avec qui je travaille, a composé, a une idée de riff, enfin un motif en amont, etc. Et je vais écrire dessus, soit parce que on part aussi de quelque chose d'écrit, mais où il y a déjà justement, en fait, le texte naît avec déjà une mélodie et on va partir de cette mélo-voix pour composer le morceau. Ou alors, quand ça va être plus slamé ou rappé, en fait, il y a déjà un rythme. C'est-à-dire que je vais m'enregistrer sur un tempo précis, lui dire « Ah bah là, on est à 165 » et lui, il va avoir ma voix sur le métronome et composer à partir de ça.
4: Donc avec cette contrainte imposée.
3: Avec cette contrainte-là.
4: Et Lydie, est-ce que toi, tu entretiens quelque chose, un rapport avec la musicalité ? Est-ce que ce terme, ça t'évoque des choses particulières ou pas plus que ça ?
2: Oui, dans le sens où je fais très attention au rythme et que moi, j'écris principalement des dialogues et généralement, c'est vraiment ce qu'on appelle du small talk. C'est pas des répliques lourdes de sens. On est vraiment moins sur le sens que sur la musicalité et l'expressivité, justement. Donc, c'est énormément une question de rythme et ça, c'est quelque chose que je peux retravailler vraiment à l'infini avec des phrases des répliques qui se chevauchent, des juxtapositions, des enchevêtrements, etc. Donc, vraiment, c'est sonore, quoi. Et je ne suis pas très mélomane, mais j'aime bien la musique expérimentale et souvent la musique expérimentale avec la voix. Notamment le travail de Dominique Petitgand, ça m'intéresse énormément, où il travaille avec les silences. Et ça, c'est quelque chose que je fais aussi à l'intérieur des répliques. Je vais écrire les silences, les temps, les courts temps, etc. Donc oui, ça peut me parler à cet endroit-là, ouais.
4: Et c'est comme une partition, en fait, mais dans un sens un peu plus peut-être contemporain.
2: Ouais, complètement, complètement.
1: Est-ce que vous avez des thèmes qui reviennent dans votre écriture, des choses qui vous... Que, je ne sais pas, comme si vous... Que vous n'arriviez pas à régler, alors ça revient tout le temps. Est-ce que ça marche comme ça ou est-ce que c'est plutôt des idées... j'ai parlé de ça cette fois-là et puis en fait, non, je vais parler de ça. Comment ça fonctionne chez vous?
3: Moi, j'ai des thèmes qui reviennent et parfois, je les chasse en me disant non, là, c'est, c'est bon, c'est plus la place pour ça ou ça, j'en ai parlé ailleurs ou là, je suis en train de parler d'autre chose, donc j'ai envie de le décaler, mais il y a des choses qui peuvent revenir, mais plus que les thèmes, j'ai des mots qui vont revenir et parfois, malgré moi, c'est-à-dire que je me relis et là, je me dis, ah oui, en fait, tiens, j'ai encore mis paume, j'ai encore mis cils, J'ai un amour pour le vocabulaire du corps humain et ça se retrouve quand même pas mal dans les textes. Mais ouais, c'est plus les mots comme motif récurrent et certains thèmes qui essayent de se glisser, mais je vais les chasser, donc ça se voit pas toujours.
4: Et toi, Lydie ?
2: J'allais dire non, mais en fait, en y réfléchissant, peut-être, je sais pas si on peut appeler ça des thèmes. En tout cas, moi, j'ai une écriture plutôt de l'ordinaire, de la vie quotidienne. Et c'est vrai que ça tourne énormément autour de ça. En fait, la pulsion d'écriture, souvent, elle vient de là, quoi, du monde de l'ordinaire, de la parole ordinaire, du langage quotidien, des interactions très prosaïques. Et évidemment, ça brasse des thèmes plus larges, puisque dès qu'on est on est à un niveau de réalisme presque extrême, donc vraiment au ras de l'expérience, au ras du vécu, finalement, ça vient soulever des thèmes comme, je sais pas, la question même de l'existence, en fait, le fait de l'existence, une certaine mélancolie, l'ennui, le pourquoi on vit, pourquoi on parle, rien que d'occuper un espace comme ça vacant et de mettre deux personnages face à face, le face à face, la coprésence, c'est déjà un événement en soi et ça soulève tellement de questions presque métaphysiques.
4: Ouais, tout à fait. Ouais.
1: On va se faire une autre petite pause musicale avant la dernière ligne droite de l'émission. On va mettre du William Scheller avec le carnet à spirale.

0: phrase d'un vieil homme mort pour vous. Alors, je vous la lis et vous me dites ce que vous en pensez. L'écrivain est en situation de son époque. Chaque parole a des retentissements. Chaque silence aussi. Je tiens Flaubert et Goncourt pour responsables de la répression qui suivit la Commune parce qu'ils n'ont pas écrit une ligne pour l'en empêcher. C'est Jean-Paul Sartre qui écrit ça en 1945. Est-ce que vous êtes d'accord avec cette phrase ? Est-ce qu'elle est claire pour vous ? Qu'est-ce qu'elle vous inspire ?
1: Bon, moi, je pense qu'il y a un peu de provocation là dans ce qu'il dit, évidemment.
0: Probablement.
1: Je crois pas que nos lignes aient à ce point un impact ou que Flaubert aurait pu empêcher le massacre de la Commune. Je sais pas si j'ai bien compris la citation. Mais non, par contre, évidemment, pour moi, que l'écriture a une portée politique. En ce qui me concerne, j'aborde pas directement la politique dans mes termes, c'est-à-dire dans mes textes. C'est pas forcément une évidence, mais par contre, peut-être qu'on pourrait parler davantage de littérature politique, d'une politique de la littérature, c'est-à-dire de quel récit on propose, comment on raconte les histoires et quelles histoires on raconte. Ça, évidemment, c'est des questions qui me travaillent. Et ouais, voilà. Pardon.
2: Ah non, mais oui,
3: c'est très clair.
2: Très, très clair.
4: Ouais, je te rejoins aussi sur la provocation par rapport à Flaubert, la Commune, etc. Mais la première partie de la citation, il parle de notre inscription dans l'époque et du retentissement que ça peut avoir. Je le rejoins un peu plus là-dessus, pour le coup. Sur le fait que, évidemment, on est dans une époque et du coup, il y a l'écho de ça. Enfin, on peut avoir un écho sur l'époque, mais surtout, en fait, notre écriture, elle témoigne aussi d'un moment et d'un contexte historique, politique, social, etc. Et que c'est quelque chose sur lequel, effectivement, on a une responsabilité et on a des possibilités. En fait, on a la possibilité de choisir quand même qu'est-ce qu'on écrit et comment on l'écrit. Et donc de pouvoir proposer aussi des nouveaux récits, de parler de choses qu'on a très peu pu lire avant, etc. Enfin, et s'emparer de certaines thématiques, soit directement vraiment à bras-le-corps, soit en infusion aussi dans les textes, mais pas rester dans une bulle complètement fermée au monde qui nous entoure. Et je ne suis pas sûre que ce soit possible d'être vraiment dans cette bulle.
2: Ouais, est-ce qu'il y a des thématiques d'actualité qui infusent, comme tu disais, votre écriture à un moment donné, ou maintenant, ou avant?
1: Ça dépend ce qu'on entend par actualité.
2: Oui, c'est très large.
1: Dit comme ça, moi, ma première réponse spontanée, ce serait non, puisque je n'ai pas une écriture qui est en réaction à l'actualité, l'actualité brûlante. Ne serait-ce que parce que je mets trop longtemps à écrire mes textes pour être en réaction comme ça, à chaud, quoi. Mais après, je ne sais pas si ça répond à ta question, mais pour peut-être prolonger un petit peu ta réponse, je pense qu'il est aussi très important en tant qu'écrivain et écrivaine de ne pas se complaire aussi dans une forme d'ignorance, de ne pas s'enfermer. C'est important de s'informer, de rester vraiment connecté à l'actualité, puis au monde, et d'entraîner son esprit à être... à être présent, à être ouvert, à être élastique, et s'entraîner à penser en se documentant, en lisant. Je pense que ça, c'est... Je ne sais pas si c'est impératif, mais moi, ça me paraît vraiment important à partir du moment où on donne à lire nos textes à des gens, quoi.
0: Est-ce que c'est une sorte de pression que vous mettez en disant « Il ne faut quand même pas que le texte que je sorte, on ait l'impression qu'il est écrit au 19e siècle, quoi. » Ou est-ce que c'est « Malgré vous, en fait... » Dans tous les cas, il y aura cette actualité,
1: ce sera
0: comme ça de fait. Ou est-ce que quand même vous mettez une sorte de pression par rapport à ça ?
4: De pression, moi j'irai pas jusque-là. Déjà, je pars du principe que je ne suis pas un vieil auteur mort et donc que je ne vais pas écrire comme eux. Ensuite, par contre, parfois, oui, il y a des petits voyants qui s'allument dans ma tête, de me dire « Ah bah tiens... Là, je vais parler de ça, je me pose des questions de légitimité du fait de traiter certains sujets, je me pose des questions par rapport aux personnages aussi que je vais créer, qui sont, comment dire, où là peut y avoir un peu une forme de pression de me dire, bah, notamment par exemple en écrivant pour le théâtre, on sait que ça va être joué par des comédiens et par des comédiennes et qu'il y a des questions de représentation, de représentativité de certaines personnes et de certaines communautés sur scène qui se posent d'autant plus aujourd'hui et de comment on peut y participer ou non par l'écriture. Et là-dessus, il y a un endroit de vigilance, à mon sens, en fait, et de grand questionnement qui n'est pas toujours résolu, mais
2: qui est peut-être un peu en perpétuelle discussion aussi, parce qu'on...
4: Aussi, d'où l'importance d'être entouré aussi, à mon sens, quoi, pour que d'autres puissent pointer certaines choses dans les textes ou des questions que ça suscite et qu'on cherche aussi ensemble des réponses.
0: Est-ce que c'est un métier qui évolue, autrice ? Ce qui change dans le temps, est-ce qu'il y a 10 ans, ça aurait été différent ? Vous en avez eu la moindre idée ou pas ? Des thèmes qu'on aborde, ou de la manière d'écrire, ou de la manière dont on est édité ou pas ? Peut-être qu'on ne sait pas. Ce sera la dernière question impossible.
1: Non, alors il évolue dans le sens où, par exemple, sur les questions de représentativité, c'est clair que, ne serait-ce qu'en 10 ans, il y a eu une évolution, on se pose plus de questions, enfin en tout cas on ne se pose pas les mêmes questions, ça c'est clair. Pour le reste, j'avoue, je sais pas, j'imagine que oui, mais j'écrivais pas il y a 10 ans, donc
4: enfin, j'ai l'impression aussi qu'on est très jeune pour avoir ce recul là.
0: Parce qu'en même temps, moi j'ai l'impression que, sans vouloir te couper, hein, mais que en quelques années, j'ai l'impression qu'il y a des différentes temps qu'on a déjà vu différentes tendances se croiser, en fait. C'est pour ça que je pose la question. Même tu disais effectivement en 10 ans, c'est sûr qu'il y a des choses qui changent, mais tu vois, sur l'autofiction, j'ai l'impression qu'il y a eu énormément, et puis qu'avant, moi, quand j'étais plus jeune, il y avait assez peu, finalement. Et on faisait des histoires où il n'y avait plus vraiment d'histoires, où tout était déstructuré. J'ai l'impression qu'on y revient.
4: Donc, on revient un peu au récit, peut-être.
0: Je ne sais pas.
1: Oui, dans ce cas, ce n'est pas le métier d'écrivaine qui évolue, mais c'est plus les écritures où il y a effectivement, comme tu dis, des tendances. Il y a quelques années, il y avait eu un article dans Libération qui avait fait un petit scandale qui s'appelait « Où sont passés les auteurs de théâtre ?» Je crois que c'était quelque chose comme ça, à peu près. Parce que c'était la grande mode des écritures de plateau. Et on ne croyait plus en la pertinence d'un texte qui préexisterait au travail de plateau. Je pense que ça commence peut-être à être démodé, qu'on revient quand même progressivement au texte. J'ai l'impression, après je ne sais pas, c'est vraiment de l'ordre du... Mais moi je remarque aussi peut-être une méfiance vis-à-vis de la fiction. Aujourd'hui, on préfère les récits auto-fictifs, effectivement. Peut-être pour ces questions de légitimité aussi, il y a un peu de frilosité, on tâtonne. Donc il y a des comités de lecture qui ont fermé, qui lancent maintenant des appels à texte qui sont davantage des appels à témoignages, des récits personnels. Il y a des tendances, quoi.
4: Et en même temps, en discutant avec des spectateurs, des spectatrices, des lieux de diffusion et de programmation, j'ai l'impression qu'il y a quand même un manque qui se fait sentir pour certaines de fiction et d'écriture. Et que oui, il y a eu beaucoup d'écriture de plateau. Peut-être ça se rééquilibre un petit peu, mais j'ai l'impression que parfois sur des appels à résidence en théâtre, etc., les comités reçoivent davantage de propositions où c'est de l'écriture collective ou de l'écriture de plateau et qui peuvent être parfois en manque d'auteurs, autrices contemporaines. Et j'arrive pas trop à savoir comment ça évolue de ce point de vue-là aussi, du fait que les compagnies, que ce soit les lieux de diffusion aussi, de faire confiance aux auteurs et aux autrices. Quand ils sont morts, généralement ça va.
1: Oui,
4: mais faire confiance à une compagnie qui arrive avec un projet de mettre en scène un auteur ou une autrice dont personne n'a parlé, ils ne sont pas forcément mieux accueillis que quand ils disent que ça va être de l'écriture de plateau, alors qu'il y a quand même quelqu'un qui écrit derrière. Et ce n'est pas du tout pour dévaloriser l'écriture de plateau. Mais en tout cas, il y a la même méfiance, j'ai l'impression, parfois, par rapport aux autoristes vivants.
2: Ce sera le mot de la fin, même si on a envie d'en débattre encore pendant des heures. Merci beaucoup, Lydie. Merci beaucoup, Isabelle, d'être venue avec nous. Voilà, je vais réussir à formuler ma phrase. Merci de nous avoir accompagnés. Merci. À vous pour votre attention, votre curiosité. On se retrouve bientôt pour le prochain épisode dès le mois prochain de Coulisses. Donc c'est une émission à retrouver en direct sur Campus FM ou en podcast. Merci François Berchenko à la technique.
0: Merci.
2: À bientôt et merci.
0: À bientôt.
2: Merci.
1: Merci à vous. Merci
0: beaucoup. Au revoir.

0: 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Il est 19h.
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2: Bonjour à tous, bonjour Clara.
3: Bonjour Emma, bonjour tout le monde.
2: Nous sommes ravis de vous accompagner aujourd'hui, comme chaque mardi à midi, pour parler science avec différents invités. Nous sommes le mardi 9 décembre et aujourd'hui nous allons parler de fact-checking.
3: Le fact-checking ou la vérification des faits est une technique consistant à vérifier la véracité des faits et l'exactitude des chiffres présentés dans les médias ou réseaux sociaux. Mais qui sont les fact-checkers? Quelles sont leurs démarches? Quelles sont leurs compétences?
2: Pour en parler, nous recevons Elsa Jaubert et Vassily Rivron, tous deux membres du CEREV, le Centre de Recherche Risque et Vulnérabilité.
3: Mais avant cela, c'est l'heure des infos sciences de la semaine. Un projet réglementaire au sujet des pesticides sera examiné demain à la Commission européenne en réaction des scientifiques. Adresse une lettre verte au Premier ministre.
2: Le projet Omnibus 7 prévoit de supprimer le réexamen systématique de la très grande majorité des pesticides actuellement en usage. Cela veut dire que les autorisations de mise sur le marché n'auraient plus de limite dans le temps et donc cela empêcherait ainsi la prise en compte des nouvelles connaissances scientifiques sur la toxicité de ces substances.
3: Et qu'est-ce que les scientifiques demandent ?
2: En effet, plus de 2300 médecins et scientifiques interpellent Sébastien Lecornu. Ils alertent sur les effets dévastateurs des pesticides sur la biodiversité et sur la santé humaine. Ils demandent au gouvernement français et aux parlementaires de s'opposer à ce projet européen et militent pour un renforcement du rôle des agences sanitaires, des protections contre les effets toxiques avérés des pesticides et un soutien aux alternatives aux pesticides. En 2015, des fossiles pillés dans le désert de Gobi en Mongolie ont été saisis par la douane française. Le ministre des Comptes publics va remettre lundi aux autorités mongoles ce squelette.
3: Ce dernier est considéré comme rarissime par le ministère de l'Économie et des Finances. Ce squelette est daté de quelques 70 millions d'années. Les fossiles sont arrivés samedi au ministère, répartis dans 9 grosses caisses. Ils avaient été pillés dans le désert de Gobi avant de transiter par la Corée du Sud et interceptés par les douanes françaises.
2: Mais de quel dinosaure s'agit-il ?
3: Selon Sophie Auquerel, responsable communication des douanes, je cite, il s'agit d'un Tarbosaurus entier, estimé lors d'une saisie autour de 700 000 euros. Depuis un siècle, la Mongolie est victime de pillages de ses trésors paléontologiques, devenus des objets de convoitise, alimentant ainsi des réseaux de trafic illégal. Les douanes françaises ont identifié 3 commanditaires, français, belge et allemand. La consommation de certaines substances illicites est en pleine explosion.
2: L'Observatoire français des drogues et des tendances addictives a publié lundi 8 décembre une étude sur la taille des marchés des drogues illicites en France entre 2010 et 2023.
3: Qu'en est-il des chiffres ?
2: Le chiffre d'affaires du marché de la drogue en France a augmenté de près de 190% et les volumes de drogue consommés en France ont augmenté de 87%. Le cannabis, lui, reste la substance illicite la plus consommée en France, en volume avec 397 tonnes en 2023. Les quantités de cocaïne vendues représentaient, elles, 47 tonnes en 2023. Elles ont augmenté. Pour autant, c'est cette substance qui a généré le plus gros chiffre d'affaires en France en 2023. Une équipe de chercheurs japonais vient de réaliser une simulation de la Voie lactée.
3: Cette dernière reproduit le mouvement de presque toutes ses étoiles depuis 100 millénaires. Notre galaxie composée de plus de 100 milliards d'étoiles est en continuel mouvement, un mouvement très complexe où elles s'attirent les unes des autres. Résultat, il est très difficile de comprendre ce mouvement, donc l'évolution de notre galaxie.
2: Combien en points ces chercheurs ?
3: Le mois dernier, des scientifiques de l'Institut Ricon à Wako, au Japon, ont réalisé une simulation basée sur l'intelligence artificielle. Ils ont modélisé le mouvement de 100 milliards d'étoiles de la Voie lactée. Cette simulation va aider les scientifiques à comprendre la dynamique de notre galaxie, pour y répondre aux questions fondamentales qu'on se pose. D'où vient la vie? Comment fonctionne notre univers? 77 espèces font leur entrée sur la liste des espèces protégées.
2: Vendredi 5 décembre s'est clôturée la 20e convention sur le commerce international des espèces de faune et de fleurs sauvages menacées d'extinction. D'après les associations de protection des animaux, c'est une immense victoire historique. La commercialisation des requins océaniques, requins-baleines, raies manta est maintenant totalement interdite.
3: Et toutes les espèces menacées sont concernées par cette victoire ?
2: Et non, le concombre de mer menacé par la surpêche, les civelles et le pernambouc, un bois brésilien, peuvent toujours être commercialisés. En revanche, un quota d'exportation à zéro a néanmoins été retenu pour les spécimens sauvages. Pour terminer ce flash, coup d'œil dans le rétroviseur.
3: Le 9 décembre 2013, des chercheurs de l'Université de Toronto ont détecté un gaz artificiel dans l'atmosphère. Ce dernier se nomme le perfluorotributylamine. Il est notamment utilisé dans la fabrication d'équipements électroniques. Selon les analyses des chercheurs, le gaz possède l'effet radiatif le plus puissant de tous les gaz que l'on trouve dans l'atmosphère.
2: Mais quel est l'impact de ce gaz dans l'atmosphère?
3: D'après les chercheurs, l'impact de ce gaz sur le réchauffement climatique est de loin supérieur à celui du dioxyde de carbone sur une période de 100 ans. De plus, ce gaz a une très longue espérance de vie dans la basse atmosphère avant de se dissiper dans les couches les plus élevées. Les chercheurs préconisaient à ce stade une étude plus approfondie pour savoir son impact sur le climat. Il s'inscrit dans une nouvelle classe de gaz à effet de serre persistant.
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2: Vous n'avez pas pu passer à côté. En octobre dernier a été publié un rapport sur la désinformation climatique dans les médias. 529 cas de mésinformation climatique ont été détectés en France entre janvier et août 2025. Difficile aussi de ne pas penser à la période du Covid où les fausses informations et théories du complot se sont répandues comme une traînée de poudre sur les réseaux sociaux, notamment s'agissant des traitements et des vaccins.
3: Pour comprendre comment les journalistes des principaux services français de fact-checking débunkent les fausses informations, nous recevons Elsa Jebert. Bonjour.
1: Bonjour.
3: Vous êtes maîtresse de conférences en études germaniques à l'Université de Caen. Vous êtes également membre de différents labos de recherche comme le CEREV et vous avez orienté vos travaux vers les questions de manipulation à l'ère du numérique.
2: Avec nous également en studio, Vassily Rivron, bonjour.
4: Bonjour.
2: Vous êtes maître de conférences en sociologie à l'Université de Caen et membre du Centre de recherche risques et vulnérabilité, donc le CEREV.
3: Vous avez écrit tous les deux un article qui s'intitule « Aux frontières du fact-checking, le complotisme comme révélateur des normes et des logiques d'un nouveau genre journalistique ». Cet article, publié en 2021, est le résultat d'une enquête auprès de 10 journalistes de 3 cellules de fact-checking dans 3 médias différents. Check News pour Libération, Factuel pour l'AFP, l'agence France Presse, et Fakeoff pour le média 20 minutes. Tout d'abord, quelles sont les raisons qui vous ont poussé à faire cette étude? Quel a été l'événement déclencheur?
1: L'événement déclencheur, ça a été en fait un appel à communication dans une revue. C'est souvent le cas pour les chercheurs. Soit ce sont des appels à communication dans des colloques, dans des rencontres scientifiques. Et là, c'était dans le cas d'une revue. C'était pour la revue Reset, donc qui faisait un appel à communication sur le sujet des déviances informationnelles.
3: Qu'est-ce qui vous a attiré pour faire ce sujet?
4: En fait, on travaillait déjà un petit peu ensemble depuis quelques temps dans le cadre d'un réseau informel qui s'appelait Pandémique et qui concernait les phénomènes de propagande en fait avec la numérisation du monde et donc les transformations de ces mécanismes à la fois de propagande et de restructuration de l'espace public. Et donc, suite à toute une série de conférences et à beaucoup d'échanges, on s'est dit que c'était, on commençait à être armé pour aller sur le terrain et produire une réponse à cet appel, sur le complotisme, qui est un objet difficile à cerner et qui était un peu un défi aussi de travailler sur cet objet, qui est un objet assez fuyant et très intéressant.
2: Et donc, ce n'est pas une enquête journalistique, mais bien une enquête sociologique. Est-ce que vous pensez que votre regard extérieur au monde de la presse a été un atout pour cette enquête? Parce que vous n'êtes pas issu du monde de la presse. Est-ce que vous pensez que c'était nécessaire pour aborder ça?
1: Alors, nécessaire, il y a plusieurs façons d'aborder des sujets. Je pense que de toute façon, le regard de plusieurs disciplines sur un même objet est absolument indispensable pour bien le cerner, pour en voir toutes les implications et pour comprendre le fonctionnement. Et typiquement, un regard extérieur sur le fonctionnement d'une organisation ou d'une profession, il est indispensable à un moment ou à un autre, parce que quand on est dedans, on peut être le plus critique, essayer d'être le plus objectif possible, on ne va pas voir les mêmes choses, et puis on n'est pas non plus armé d'un point de vue méthodologique et du point de vue des connaissances de la même façon. Donc c'est évident qu'un philosophe aurait vu ça encore différemment d'un sociologue, ou d'une autre discipline.
4: Et en fait, tu as bien dit, en fait, c'est les points de vue différents qui sont des points de vue maîtrisés, construits. Et il n'y a pas un privilège particulier à être extérieur. Ça produit un type de discours et un type de dispositif particulier. Mais quelqu'un qui est aussi à l'intérieur a accès et peut trouver des conditions pour produire un discours contrôlé également, qui n'est pas le même. Et les deux sont intéressants.
3: Et c'est évoqué directement dans le titre. Mais d'après l'enquête, vous affirmez que le fact-checking est un genre journalistique à part entière, avec sa déontologie et d'ailleurs son instance de certification EFCN. Est-ce que vous pouvez nous en dire plus ?
1: Alors, de mes souvenirs, le fact-checking se structure depuis une dizaine d'années maintenant. Se structure avec des lignes directrices qui sont partagées, et notamment à travers cette instance. Et ils ont une déontologie interne, une sous-déontologie à celle du journalisme. Donc c'est une sous-catégorie du journalisme, et qui a effectivement, ils partagent, tous les fact-checkers du monde entier partagent une certaine méthode, une certaine technique aussi en termes de présentation. C'est-à-dire que voilà, ils se donnent aussi des principes de présentation lorsqu'ils vont debunker une fausse information, de façon à ce que, de façon à limiter l'effet de contre-productif, qui est celui de donner de la visibilité à une information qui peut-être n'en a pas tant que ça. Et le fait de debunker quelque chose va donner une visibilité à une information fausse. Et c'est là qu'ils ont aussi des questions déontologiques, hein, c'est-à-dire, ben, est-ce que finalement on ne donne pas plus de visibilité à cette fausse information en parlant, nous, fact-checkers, dans des médias à grande audience, que si on l'avait laissé couler sans la relever, en quelque sorte. Et donc, ils se donnent aussi des principes lorsqu'ils analysent, se disent, à partir de quand j'estime que là, vraiment, il faut intervenir et il faut démonter la chose, comment je fais pour ne pas propager, comment je formule mon titre pour ne pas propager la fausse information, mais dès le titre, casser l'idée qu'elle peut générer. Et comment est-ce que dans mon article, j'explique comment j'ai fait, parce que c'est ça aussi leur spécificité, la spécificité qu'ils voient dans leur travail par rapport à leurs collègues, c'est que eux, ils n'ont vraiment pas droit à l'erreur, parce que ce sont eux qui sont les chasseurs d'erreurs. Donc ils ont une grosse pression sur pas droit à l'erreur. Donc comment est-ce que j'explique dans mon article comment ma vérification a été faite, quelle a été ma méthode journalistique spécifique pour aller trouver les informations qui permettent de dire oui ou non.
4: Oui, donc c'est très rapidement, en fait, donc cette organisation internationale labellise à partir de non seulement des critères qu'ils identifient chez les candidats, mais aussi de l'adhésion de ces organes de presse à une charte qui explicite en fait toute une série de choses. Donc ça, c'est pour le mécanisme de labellisation. Derrière, effectivement, c'est un registre, c'est un genre journalistique nouveau qui est codifié finalement à travers cet organisme-là. Donc ils s'identifient comme fact-checkers. Et ça définit non seulement une déontologie, mais une méthode et une mission également, qui est une mission didactique, où ce que tu disais, voilà, c'est qu'il y a une exemplarité dans l'exercice qui est fondamentale. C'est un exercice de journalisme où on expose ce qu'est le journalisme, en fait.
1: Et donc, dans l'organisation de labellisation, ils ont toute une série de critères pour dire oui ou non. Il y a des questions de l'indépendance, de l'absence de conflit d'intérêts. Il y a des questions est-ce qu'il y a un mécanisme de correction et de diffusion de la correction. Donc voilà, il y a toute une série d'éléments qui sont très, très factuels, très, très concrets, qui leur permettent, d'essayer de faire un petit peu le tri à l'heure où la question de la labellisation des médias est revenue sur le devant de la scène. Là, c'est vraiment un dispositif interne à la profession.
2: On va revenir sur toutes ces méthodes, mais dans l'introduction, on a parlé déjà de complotisme, mais c'est une notion qui est assez difficile à définir. On le voit très vite pour les journalistes, pour les fact-checkers eux-mêmes. Quelle définition vous avez finalement retenue à l'issue de cette enquête de complotisme ?
5: Avec vos mots comme ça.
4: On a procédé comme des sociologues, hein, c'est-à-dire qu'on n'est pas là pour définir en fait, ce qui nous intéressait. Au contraire, c'est de comprendre la façon dont était compris ce phénomène, en fait, qui est extrêmement composite, qui est extrêmement évanescent. Quoi. Il y a plein de segments à l'intérieur qui sont assez différents. Peut-être qu'on y reviendra en discutant justement sur le travail des fact-checkers. Donc nous, on n'est pas venu avec une définition. La seule approche un peu qui fondait ça, c'est que quand même le propre du complotisme, c'est que c'est une catégorie d'accusation. D'accord. Donc un complotiste se revendique rarement complotiste, bien que ça se voit, mais c'est très rarement. C'est plutôt des personnalités extérieures qui désignent, et c'est ce qu'ils appellent une catégorie infamante en fait. Hein. C'est quelque chose qui désigne pour décrédibiliser. Et donc une partie de ce papier consiste justement à comprendre quels sont les mécanismes de désignation. Et comment est-ce que les journalistes participaient ou pas de ce travail, sachant que nous, on a été assez surpris dans l'enquête par le fait qu'ils font très attention à ne pas accuser les gens, parce que finalement, eux, ils s'adressent à un public assez large et qu'il s'agit de mettre en confiance avec ce public-là, avec ces lecteurs-là, et de ne pas les accuser, parce que finalement, derrière des réflexes ou des lectures complotistes, il peut y avoir des clients potentiels et puis des gens de bonne volonté. Et donc, il ne s'agit pas de leur tourner le dos, mais au contraire de les accueillir et de leur expliquer quelle est la particularité du travail journalistique par rapport au tout venant finalement de la parole publique qui est véhiculée notamment sur les réseaux sociaux.
1: Et puis le fait que surtout, la plupart du temps, ils évitent consciencieusement ce sujet-là parce qu'ils tous unanimement répondaient que ça n'était pas leur mission. Que de démonter les arguments des complotistes, en fait, c'est pas leur mission, parce qu'on est au-delà de quelque chose de vérifiable. Si on peut décrire finalement en creux ou par la négative le complotisme, c'est le fait d'affirmer qu'il existe certaines vérités que l'on nous cache, mais à partir de là, un journaliste, un fact-checker, va dire ça, je ne peux pas démontrer que ce n'est pas vrai. Parce que je vais pouvoir aller chercher toutes les preuves du monde. Quelqu'un qui est convaincu de ça me dira « Bah oui, mais vous n'êtes pas allé interroger les bonnes personnes, vous n'avez pas les bons chiffres, vos sources ne sont pas les bonnes. » Et donc, il n'y a aucun moyen, en fait, de s'attaquer par le biais de leur méthode à eux, et donc que ça excède leur mission telle qu'elle existe aujourd'hui.
4: Donc typiquement, hein, ce dont tu parles là à l'instant, hein, c'est une sphère parmi les choses qu'on désigne comme complotistes, c'est une sphère dure qui est en fait un espèce d'espace où on a des mythes comme les chemtrails, comme le Pizzagate, il y a toute une série, comme le protocole des sages de Sion, il y a toute une série en fait de discours qui désignent des complots secrets pour dominer le monde ou pour etc. Et en fait, c'est typiquement des thèmes sur lesquels les journalistes n'ont aucune prise, parce que la dimension factuelle du travail journalistique ne peut pas s'appliquer. On est dans des sphères de secrets du grand pouvoir où, par définition, on ne peut pas aller vérifier. Et quand bien même, d'ailleurs, pour le protocole des sages de Sion, c'est vérifié, on sait que c'est un faux, et ça n'empêche pas de diffuser. Donc, du coup, ces journalistes-là, ça ne fait pas partie de leur mission. De s'occuper de ces gens qui sont déjà convaincus, ça sert à rien de rajouter du discours et de les stigmatiser, les complotistes, parce que ça ne fait qu'amener de l'eau à leur moulin. Et puis, concrètement, ils n'y peuvent pas grand-chose. Quoi.
1: Parce qu'on est dans l'ordre d'une représentation du monde, d'un cadre, en fait, d'interprétation du monde, et pas d'une affirmation à laquelle on va pouvoir traiter, analyser, documenter et dire c'est vrai ou c'est faux.
3: Par rapport aux théories du complot, les fact-checkers distinguent également les lectures complotistes des vieilles théories complotistes. Ça, je trouvais ça assez intéressant. Donc, les vieilles théories du complot, elles s'expriment sur différents sites, sont des sphères identifiées, plutôt circonscrites. Et les lectures complotistes, elles émanent de particuliers isolés et circulent de façon massive. Mais du coup, avec cette diffusion massive, les lectures complotistes, elles sont sûrement beaucoup plus dangereuses en fait que les vieilles théories qui étaient plutôt isolées, marginales. Est-ce que c'est des choses qui ont été exprimées
2: supprimées par les fact-checkers? Est-ce que c'est pas beaucoup plus compliqué à gérer en fait que des théories du complot qui seraient peut-être plus extrêmes mais plus marginales?
1: Alors, c'est compliqué à gérer pour eux parce qu'aujourd'hui, ce qu'ils expliquaient au moment où on a fait l'enquête, c'est qu'on était quelques jours après l'explosion à Rouen de l'usine Lubrizol et l'incendie. Et c'était 2 ou 3 jours après. Et en fait, ils m'ont dit, on sait aujourd'hui que tout événement va donner lieu immédiatement à une lecture complotiste. C'est-à-dire qu'il va, quel que soit l'événement, il va y avoir des commentaires et des analyses et des explications qui vont convoquer quelque chose qui est de l'ordre de « on vous cache la vérité, ça a été organisé en fait par telle personne, en réalité il s'agit de qui est derrière, qui tire les ficelles, etc. » Et donc ça n'est pas comme ce qu'on veut vous faire croire. Avec toujours ce discours du les médias, la sphère politique, les institutions vous mentent. Et derrière, il y a des intérêts particuliers et des manipulations. Et donc ça, c'est systématique aujourd'hui, quel que soit l'événement. Et il me disait, on peut même les faire avant. On connaît le mécanisme, on sait très bien ce qui va sortir, en fait. Et là, ils sont un petit peu démunis, même s'ils savent que ça va arriver, encore une fois, parce que ça relève de quelque chose que l'on ne peut pas prouver. On ne peut pas prouver l'inexistence de quelque chose.
2: Ça, ils considèrent automatiquement que c'est pas débunkable, entre guillemets.
1: Ils s'attaquent à d'autres choses. Ils préfèrent s'attaquer à des éléments factuels pour lesquels ils peuvent aller chercher de la documentation qui leur de la documentation, des experts, des choses concrètes sur lesquelles ils peuvent s'appuyer pour dire là, oui, on peut considérer que, là, non, les chiffres disent que, la science dit que, etc. Mais c'est vrai que la plupart, quand on vous dit que c'est quelque chose qui vient faire un écran de fumée pour que l'on ne parle pas de la mort de Chirac, enfin, je me souviens plus, c'était complètement délirant. Ça. Qu'est-ce que vous voulez? C'est de l'ordre de l'opinion, de la croyance. Une croyance, ça ne peut pas se débunker.
4: Et puis, c'est aussi de l'ordre... Enfin, ce qui est important dans tout ça, c'est qu'on a une espèce de confusion des genres. Hein. Finalement, c'est qu'il y a une grande diversité de discours publics aujourd'hui qui passent par l'écrit et qui sont... on ne sait pas si c'est quelque chose qui relève du journalisme, du commentaire, de l'opinion. Donc, il y a une espèce de confusion des genres sur les réseaux sociaux. Qui s'ajoute à une défiance assez généralisée envers les institutions, et notamment les institutions qui produisent des formes spécifiques de vérité, des régimes de vérité différents, que sont l'univers politique, l'univers scientifique, l'univers médiatique. Face à ces autorités, à ces formes de pouvoir, on a une forme de défiance qui débouche sur ce type de commentaires, mais que finalement, qui ont toujours existé, en fait, c'était des conversations autour de la table, ou au bar, ou aux rues, je ne sais pas, mais en fait, des conversations où, voilà, il y a un réflexe critique qui est de dire, ouais, mais de toute façon, la vérité est ailleurs. Mmh. Ce qui est particulier, c'est que ces discours-là se déploient sous des formes qui créent de la confusion, finalement, qui prennent la forme, parfois, de choses qui ressemblent à du journalisme, ou qui ressemblent à des choses sérieuses alors qu'elles ne sont pas forcément. Quoi.
3: Et du coup, qu'est-ce qui peut être fact-checké? Enfin, qu'est-ce qui est fact-checkable? Si on peut dire ça comme ça.
4: Absolument. Ben en fait, c'est assez simple. Hein. Donc, ce qui est fact-checké, c'est ce que les journalistes... Donc, c'est les journalistes qui choisissent hein, parmi des phénomènes... émergents de choses qui ressemblent à des fausses informations ou à des rumeurs. Ils ont deux gros critères. Le premier, c'est la viralité. C'est-à-dire, il s'agit de s'attaquer à des sujets qui posent un problème potentiellement dans l'espace public. Il ne s'agit pas pour eux, au contraire, de donner une visibilité à un phénomène marginal. Donc c'est quand déjà il y a une tendance à ce que cette information occupe l'espace public, ils se disent bon peut-être qu'on va s'en saisir parce qu'il y a un intérêt public pour ça.
1: Au départ, c'était même le fact-checking était réservé à la vérification de la parole des personnalités publiques. En fait, c'est né aux États-Unis, lorsque quelqu'un fait un discours, annonce quelque chose ou affirme quelque chose dans une interview, est-ce que c'est vrai ou est-ce que c'est faux? Typiquement sur des chiffres, voilà, c'est très facile d'avoir... de remonter à l'origine du chiffre, d'expliquer comment il a été produit, est-ce qu'il y en a d'autres, est-ce qu'il faut le mettre en parallèle, le remettre dans un certain contexte, etc., etc. Donc là, dès qu'on a des chiffres, on peut aller, et c'est là qu'il y a le côté didactique qui est intéressant, c'est montrer comment le chiffre a été produit. Parce qu'un chiffre, c'est une construction. C'est un choix d'indicateur, c'est un choix de représentation graphique, etc. Donc au départ, c'était vraiment aller vérifier des affirmations d'ordre de quelque chose qui relève d'un fait vérifiable. Alors c'est quoi un fait vérifiable? C'est quelque chose que l'on peut aller expliquer, documenter par des éléments que l'on va chercher auprès de sources institutionnelles diverses, publiques, ça ils insistent beaucoup là-dessus, hein, les journalistes fact-checkers utilisent tout ce qui est open source. Voilà. C'est-à-dire qu'ils expliquent que leur démarche, la façon dont ils ont vérifié, tout le monde peut le faire. Évidemment, on ne passe pas notre temps, parce que ce n'est pas notre job, et que vérifier l'information, ça prend du temps. Donc eux le font, mais ils expliquent aussi que leur travail est parfaitement transparent, parce qu'ils n'ont pas de source cachés comme les journalistes d'investigation qui préservent l'anonymat de certaines sources, etc. Là, on n'est pas du tout dans le même contexte. N'importe quel lecteur peut aller vérifier par lui-même.
4: Et donc, ils se saisissent d'informations virales et vérifiables. C'est leurs deux critères principaux. Et la vérificabilité, elle doit s'appliquer également aux lecteurs. C'est-à-dire que non seulement eux, ils se saisissent de sujets qui peuvent être traités, mais finalement, les lecteurs derrière peuvent suivre cette méthode et aller vérifier comment les journalistes travaillent.
2: Et donc, on parle depuis le début de cet entretien des fact-checkers, mais qui sont-ils? Quelles sont les qualités indispensables à un journaliste dans une cellule de fact-checking?
4: Alors, on ne sait pas spécialement comment est-ce qu'ils sont recrutés, hein. Ce n'est pas un sujet central de notre papier, mais ce qu'on a vu de mémoire, c'était... moi, j'imaginais en fait qu'il y avait un profil particulier, on ne l'a pas clairement identifié. Ils ont tendance quand même à être plutôt jeunes. Dans les 10 personnes qui ont été enquêtées, ils allaient de 25 à 45 ans. Mais au-delà de ça, ce sont des journalistes qui ont un parcours tout à fait classique pour la presse quotidienne nationale, hein, c'est-à-dire des gens qui sortent d'écoles de journalisme, qui ont également publié, écrit pour d'autres types de rubriques tout à fait classiques. Donc on ne fait pas une carrière sur le fact-checking.
1: C'est du journalisme de desk, hein, comme on dit. Donc eux, ils sont derrière leur bureau avec, en général, un minimum de 2 écrans et 30 onglets ouverts. Hein. C'est très impressionnant, hein, de les voir travailler, parce que là, on voit véritablement ce qu'on appelle la lecture latérale. Voilà, eux, ils sont en permanence dans la vérification, la comparaison. Donc ils ont 30 onglets ouverts sur deux écrans. Et leur travail, ben, c'est d'aller récupérer tout ça pour construire une image cohérente de ce qu'ils sont en train de chercher, tout en gardant un œil, en faisant de la veille effectivement sur les réseaux pour voir ce qui se passe. Donc il faut aimer aussi ça, parce que c'est un type de journalisme pour le coup un petit peu particulier. Donc je pense que leur profil, après, c'est dans l'appétence. Il faut aimer ce travail d'investigation numérique, parce qu'il y a aussi de l'investigation numérique quand il y a de la vérification de photos ou de vidéos. Il y a un côté un petit peu détective pour aller chercher les indices qui montrent que non, cette photo, elle n'a pas été prise à tel endroit, à tel moment, que cette vidéo, en fait, elle tourne sur le net depuis 15 ans. Donc non, ce n'est pas l'explosion de Lubrizol à Rouen, etc., etc.
2: Il va y avoir beaucoup de choses au niveau de l'image, justement, liée à l'IA aussi. Démontrer que ce n'est pas de l'IA. Alors en 2021, peut-être qu'on en parlait un peu moins qu'aujourd'hui, mais aujourd'hui, ça doit être aussi au centre de leur travail.
4: Ce que je voulais juste compléter concernant le profil des fact-checkers, c'est que de ce qu'on a compris, en tout cas, c'est que ce n'est pas le segment le plus prestigieux au sein d'une rédaction.
1: Oui, il y a effectivement des... des questions de perception, je pense qu'elles ont sans doute évolué depuis, mais que dans certains médias, ils se sentaient effectivement parfois pas toujours les plus légitimes, parce que c'est un genre de journalisme où certains collègues disent bah, « de toute façon, c'est ce qu'on fait ».
4: Voilà, c'est notre métier.
1: Donc, qui ne voyait pas nécessairement l'intérêt d'avoir une rubrique spécifique. Et puis surtout, il y a la question de l'orientation politique. Parce que pour certains, c'est compliqué d'aller debunker certaines choses, d'aller potentiellement à l'encontre de la ligne du journal, parce que voilà, ça se comprend, mais c'est vrai que c'est une position qui est pas toujours évidente.
4: Il y a plusieurs aspects hein, dans cette valeur symbolique aussi. Il y a un rapport au public qui est particulier, on en parlera peut-être plus tard, mais qui fait que ça n'incarne pas pour les collègues la partie la plus noble du métier, qui est de prendre les choses de haut. Et d'influencer le débat public avec des choses palpables. Là, on est effectivement aussi sur du très palpable, mais finalement
1: très micro. Ouais. Et parfois, ce sont des sujets très pointilleux, parfois des sujets qui ne sont pas considérés comme majeurs. Et parfois, les fact-checkers aussi se disaient bon, là, typiquement, c'était l'histoire de débunker la photo d'un lion noir. Ça les a tous saoulés de faire ça. Mais en même temps, ils estimaient que c'était nécessaire parce que ça leur permettait d'expliquer comment est-ce qu'on on révèle le caractère fallacieux, falsifié d'une photo, mais ça n'a aucun espèce d'intérêt public. Mmh. Et quelque part, c'est pas non plus très valorisant de se dire bon, bah, je passe mon temps à écumer les poubelles des réseaux sociaux. Enfin, voilà, clairement, ça peut parfois relevé de ce...
4: Mais disons que, en tout cas, parmi ceux qui l'exerçaient, eux, ils y voyaient un sens profond.
1: Ah, complètement, hein. Oui.
4: On parle du rapport aux autres collègues, ceux qui ont des éditoriaux, ceux qui prennent les chroniques politiques, ceux qui prennent les chroniques économiques, tout de suite, on se prend des enjeux
1: c'est
4: importants.
1: C'est l'aristocratie.
4: Voilà. Et là, eux avaient un sens de la mission très, très important et une haute estime de leur propre travail, mais ce n'était pas forcément reconnu au sein du milieu. C'est ça que je voulais dire.
1: Et ce qu'ils apprécient, c'est d'avoir le temps, eux, aussi. C'est-à-dire que ne pas être soumis à la même temporalité que leurs collègues. Donc c'est vraiment c'est particulier la façon dont on travaille dans ces cellules, parce que s'ils ont besoin de 2 ou 3 jours pour debunker quelque chose, eh bien ils les prennent. Et personne n'est sur leur dos à leur dire « faut que ça sorte là maintenant ».
4: Surtout qu'il y a des fake news qui existent depuis longtemps et qui réapparaissent. Donc on n'est pas dans une question... la plupart du temps, on n'est pas sur de l'actualité chaude et donc ils ont le temps de travailler. Ce qui est un grand luxe dans le journalisme.
2: Et davantage sur l'attitude ou la méthode, et c'était écrit aussi dans l'article que les fact-checkers ne doivent pas avoir de biais. Ils devaient être neutres. Mais est-ce que c'est réellement possible ?
1: Eux, ce qu'ils me répondaient, c'est qu'ils savaient que ça n'était pas possible. C'est un objectif que l'on se fixe et auquel ils essayent d'être le plus fidèle possible, tout en sachant que on ne peut jamais se départir de tous ces biais. Donc leur idée, c'est plutôt de se dire qu'ils essayent de les limiter au maximum et qu'ils mettent en place un certain nombre de mécaniques, méthodes. De méthodes pour essayer d'être le plus objectif possible. Mais la neutralité, ils savent bien qu'on...
2: Et pourquoi c'est encore plus mis en avant dans ces cellules de fact-checking que dans le journalisme traditionnel, cette neutralité ?
4: Mais justement parce que l'enjeu, c'est quand on a des informations fallacieuses qui circulent sur les réseaux ou douteuses, eh bien, il faut rétablir la confiance et se dire, voilà, comment est-ce qu'on fait la part des choses ? Et donc, pour convaincre, eh bien, même sur des points de détail, cette histoire de Lyon les avait beaucoup marqués, mais ça peut être des questions politiques ou des questions historiques, etc. Ça peut être des choses très importantes. Et l'objet étant de trancher entre ce qui est vrai et faux, journalistiquement parlant, on parle de faits journalistiques, de construction journalistique des faits, il faut absolument produire une confiance dans cet énoncé et dans cette méthode-là. Donc il faut être très démonstratif. Et donc mettre à jour toutes les méthodes du journalisme, même sur des points de détail inintéressants, en fait, l'intérêt, justement dans ces articles-là, c'est de mettre en scène la méthode journalistique.
2: Aujourd'hui, le journalisme fait face à une représentation sociale de plus en plus dépréciative. Vous l'avez écrit en 2021, mais c'est toujours le cas. Mais vous l'expliquez longuement dans votre article, le fact-checking est un moyen de rétablir la confiance de la population en les médias. Vous l'avez évoqué tout à l'heure, il y a plusieurs paramètres qui rentrent en ligne de compte, notamment le temps consacré à un papier. Pour quelle raison le temps, c'est un gage de sérieux ? En tout cas, dans le fact-checking, dans le journalisme en général.
4: Là, il s'agit de démontrer que le journalisme est un métier qui se fait consciencieusement et qui a un sens. C'est-à-dire ce travail-là et la mise en scène du travail que représente la vérification elle doit être très soignée dans ces articles-là. Et donc on prend le temps pour le faire parce qu'il faut, il faut démontrer aux gens en fait, que le journalisme, c'est un métier utile. Mmh. Et donc c'est là où il y a un enjeu de confiance. Et bien sûr, derrière l'enjeu de confiance, l'enjeu de fidélisation d'un public et donc de reconquérir. Mmh. Parce que derrière tout ça, il y a quand même, on n'en a pas parlé jusqu'ici, il y a fondamentalement un enjeu économique qui est la perte d'audience. Des médias audiovisuels ou la perte de vente, la perte d'espace publicitaire qui partent également sur les plateformes. Et donc c'est fondamentalement un enjeu derrière, il y a l'enjeu économique et puis l'enjeu de cette défiance généralisée envers les institutions de production de vérité qui fait que il y a un enjeu énorme derrière eux qui est finalement les conditions de possibilité pour que ce métier puisse continuer à exister en fait.
1: À tel point d'ailleurs que chez Check News, typiquement, ça devenait un argument de vente au niveau des abonnements, hein, qui était le service était mis en avant parce que justement, ça se conçoit comme un service, puisque c'est la seule cellule de fact-checking qui répond en fait aux sollicitations des lecteurs, des abonnés. Donc on peut les saisir en leur demandant de vérifier certaines choses. Et lorsqu'il y avait plusieurs saisines pour le même sujet, effectivement, là, ils s'y attaquaient pour pouvoir y répondre. Donc c'est vraiment un service, en fait, qu'ils proposent à leurs abonnés et qui faisait partie, voilà, aujourd'hui encore, de leurs arguments de vente. Parce que c'est une valeur ajoutée. Voilà. C'est quoi la valeur ajoutée aujourd'hui d'un journalisme payant par rapport à une information gratuite que l'on trouve partout, tout le temps, sous de très multiples formes et des formes extrêmement personnalisées. Pourquoi est-ce que vous allez dépenser 20, 30 euros par mois pour vous abonner à un média d'information? Il faut bien qu'il vous apporte quelque chose de spécifique. Eh bien, le temps de fact-checking, en quelque sorte, fait partie de cette plus-value. Et je suis assez persuadée du fait que cette question de confiance et de comment montrer le travail journalistique devrait être beaucoup plus développée dans les articles de presse et dans les médias professionnels que ça ne l'est aujourd'hui, parce que c'est ça qui permettrait justement parfois de rétablir une certaine confiance et de montrer aux gens comment le contenu a été produit. Alors ça demanderait un changement radical, je pense, de culture de la part des journalistes, mais je pense que c'est une piste à envisager. Parce que comment se démarquer ? Voilà, le grand enjeu, c'est ça, c'est comment se démarquer, comment mettre en valeur le produit informationnel de qualité.
4: Oui, donc en fait, il y a une question de sérénité, d'économie de temps pour le lecteur, finalement, que de pouvoir consulter ces articles pour lesquels les fact-checkers ont démontré le sérieux de la méthode journalistique, quoi, en gros.
3: Et vous dites notamment dans l'article que les fact-checkers s'attribuent une fonction pédagogique. Le rôle du fact-checker n'est donc pas seulement de débunker l'information, mais aussi d'apprendre au public de s'informer.
4: Donc, pédagogie multiple. Hein. D'abord, leur apprendre que les journalistes, ils font un bon boulot. Et puis, leur montrer en quoi consiste ce boulot. C'est-à-dire, c'est vraiment une profession, c'est extrêmement exigeant, c'est exigeant en temps, c'est exigeant en termes de compétences pour savoir où traiter les informations, comment les traiter, etc. Et donc, il y a toute une pédagogie qui se met en scène à la fois dans les articles de fact-checking, mais qui se dédoublent aussi dans un art conversationnel, en fait, puisqu'ils sont interpellés de différentes façons par des lecteurs ou dans les fils de commentaires. On parlera peut-être après du dispositif de Facebook, mais en fait, voilà, sur les fils où figurent leurs articles, eh bien, ils peuvent entamer des conversations avec les lecteurs, et la dimension pédagogique y est également très présente. Et il s'agit encore une fois de montrer que il y a tout intérêt à déléguer une partie du travail de critique, en fait, à une profession, dont c'est le métier. C'est-à-dire critique des informations qui circulent, faire la part, leur donner un statut et les autoriser, autoriser certains arguments à construire de façon raisonnée une opinion, finalement.
1: Et puis avec toujours cette idée, cette conscience du fait qu'ils ne sont que une brique d'un dispositif et que ils ne vont pas à eux seuls rétablir la confiance, loin de là. Avec toujours cette question qu'ils avaient à l'époque et qui de plus en plus prégnante aussi, du fait que mais à qui est-ce qu'on s'adresse ? Qui sont nos lecteurs ? Est-ce que ce sont déjà des gens convaincus parce qu'ils font confiance aux médias traditionnels, en tout cas aux médias professionnels, on va dire ? Et est-ce qu'on touche vraiment le public que l'on aimerait toucher ? Et ça, c'est une question à laquelle ils n'avaient pas vraiment de réponse, qui les taraude beaucoup et qui fait qu'ils essayent d'être le plus neutre possible pour se dire qu'ils parlent en fait à ceux qui ne se manifestent jamais. Ils se disent que quand même, il y a ceux qui vont les interpeller, il y a ceux avec qui potentiellement ils vont échanger, qui vont mettre des commentaires. Il y a le noyau dur des complotistes qui, eux, ils ne pourront jamais les atteindre. Voilà, ça, ils estimaient que c'était peine perdue. Mais ils sont dans l'optique, il y a toute une masse silencieuse, et c'est à cette masse silencieuse que l'on s'adresse et que l'on a un rôle à jouer. Mais un rôle, voilà. Le fact-checking n'est pas l'avenir du journalisme, n'est pas le sauveur du journalisme. Il n'y avait pas du tout cette prétention-là,
4: non.
1: Absolument pas. Et au contraire, le sentiment de se dire que la tâche, elle est immense.
3: Et dans votre article aussi, vous dites que ça donne une certaine légitimité. En quoi ça donne une légitimité pour ces journalistes ? Enfin, redonner une légitimité à la profession ?
4: Disons que en fait, on le retrouvait assez bien dans leur discours, le fait qu'ils adhèrent, comme la plupart des journalistes, à ce qu'on a identifié comme une représentation fonctionnaliste du journalisme, hein, c'est-à-dire l'idée que cette profession est un rouage fondamental de nos démocraties représentatives de masse. C'est-à-dire que pour faire en sorte que le vote ait un sens, le vote doit être raisonné, l'opinion doit être fondée en raison. Et comme finalement, les médias jouent deux rôles. D'une part, informer pour que les gens se forment leur opinion, et puis également, exercer un contre-pouvoir entre deux scrutins. Le fameux quatrième pouvoir des médias. Et donc, la légitimité du journalisme dans nos sociétés est une vieille histoire, hein, mais elle semblait être un peu mise en cause. Et donc, il s'agissait de redorer ce blason d'un métier qui a été un peu héroïsé aussi, hein, si on pense à l'histoire du journalisme, et notamment le journalisme d'investigation, le journalisme de guerre, etc., au XXe siècle. Bon, voilà, c'est quand même un héros des temps contemporains, mais ce blason était un peu usé, écorné. Donc voilà, il y a un travail de reconstruire cette légitimité, cette reconnaissance de l'autorité, finalement, de la parole journalistique au sein de l'espace public, qui est un espace partagé par les membres d'une société, hein, qu'elle soit locale, nationale, etc.
2: Les fact-checkers, vous l'avez dit, ils entretiennent une relation particulière avec le public, d'abord concernant le choix des sujets, donc qui sont sélectionnés d'après un critère de viralité, hein, en partie, notamment sur les réseaux sociaux. Je voulais vous poser une question que vous posez vous-même dans l'article. Est-ce que ce critère de viralité, finalement, de l'information, est-ce qu'il favorise l'intérêt public ou l'intérêt du public ? Je trouvais que c'était très intéressant comme parallèle. Et qu'est-ce que vous en avez déduit après cette enquête ?
1: Ah, c'est un point de tension, C'est un point de tension. La question reste ouverte et je pense que la question, elle est permanente à chaque nouveau sujet à analyser. Voilà, la question se pose. Oui, ça intéresse le public. Est-ce que c'est d'intérêt public ? Où est-ce qu'on met la frontière entre la photo virale bidouillée où on voit une lionne qui fait traverser j'ai oublié, c'était une image qui avait été bidouillée où on voyait donc une lionne qui aide un bébé éléphant à traverser ou je sais plus trop quoi, bref on se dit ok, on s'en fout, les animaux, quoi. Enfin voilà, c'est des histoires de chatons. C'est Internet, c'est du porno et des histoires de chatons. Voilà. Alors, est-ce que ces histoires de chatons, on en fait quelque chose ? Elles intéressent le public ? Parce que oui, c'est viral, c'est partagé des millions de fois. Est-ce que ça a un impact sérieusement sur notre perception de la réalité ? À quel moment est-ce que le fact-checker, à son bureau, avec ses collègues, parce que c'est pas un travail isolé, ils sont toujours au moins deux, va décider que je vais passer du temps, je vais allouer de la ressource à ce sujet-là. Derrière, quelle est la valeur ajoutée et quel est l'intérêt public que je peux y mettre. Alors, l'intérêt public qu'ils y mettaient, c'était justement de se dire, ça, c'est super viral, il y a des millions de personnes, du coup, les gens vont lire l'article et vont se rendre compte de comment est-ce que on affûte sa vigile, comment on éveille sa vigilance, on se rend compte qu'on vérifie une photo, on se rend compte que quelque chose est faux, que quelque chose est vrai, je vais vous apprendre à faire par vous-même, en fait. Voilà. Et c'est là-dedans qu'ils arrivaient à résoudre cette tension entre intérêt du public pour des choses qu'eux, ils ne mettaient pas dans le top de la mission du journalisme pour le fonctionnement de la démocratie. Ça ne change pas grand-chose au fonctionnement de la démocratie. En revanche, je vais pouvoir l'utiliser, un petit peu comme un cheval de Troie, pour aller glisser mes éléments de pédagogie journalistique.
4: D'éducation aux médias.
1: D'éducation aux médias. Auprès d'un large public, parce que ce sujet-là, oui, je sais qu'il va porter.
4: Et de fait, de mémoire, c'était un fact-checking qui avait été pas mal consulté, alors que justement, on se dit que voilà, c'est des choses sans intérêt dans le sens noble du terme, mais finalement qui attire pas mal. Et finalement, c'est une tension qui traverse toute la pratique du journalisme, en fait. La question de la légitimité politique, c'est-à-dire la capacité à identifier des sujets qui concernent l'ensemble de la communauté et qui font d'ailleurs, qui contribuent à construire une communauté politique, et à l'opposé ça, l'intérêt du public qui est un intérêt fondamentalement économique, c'est-à-dire la capacité qu'on a à prouver à nos annonceurs qu'il y a des gens qui écoutent leurs annonces. Parce que c'est ça la base d'un média la plupart du temps. Donc l'intérêt du public, c'est les conditions matérielles de possibilité de ce type de communication. Donc à chaque fois, il y a toujours un jonglage entre ces deux caractères de la parole publique dans les médias non subventionnés, en gros, ou peu subventionnés.
1: Puis c'est tout le travail d'éditorialisation du réel, en fait. C'est qu'est-ce qu'on choisit, quels sont les sujets qu'on choisit, qu'est-ce qu'on met à la une, dans toutes les salles de rédaction du monde.
4: C'est le centre du métier, de sélectionner ce qui mérite de faire l'actualité, parce qu'on fait l'actualité, donc on sélectionne parmi les milliards de sujets possibles, littéralement, on en choisit 5 qui vont faire la une, et puis une trentaine qui vont faire le journal, au milieu de tout ça, et puis donc on hiérarchise entre ce qui va à la une, dans telle ou telle section plus ou moins prestigieuse, en édito, ou dans les différentes rubriques.
2: Et toujours dans cette idée de proximité, les fact-checkers, ils peuvent échanger directement aussi avec les lecteurs et lectrices. En quoi cette posture, elle est risquée justement par rapport à la position traditionnelle surplombante du journaliste ? En quoi elle est risquée, cette position ?
4: Justement, pour une question de temporalité, on parlait de temporalité tout à l'heure, le fact-checker, il prend le temps de consolider ses arguments et de s'assurer qu'ils sont bien démonstratifs sur le sérieux du travail journalistique. Or, dans ces conversations sur le fil, ils peuvent se laisser piéger ou se laisser aller à des échanges qui sont moins formalisés, qui sont moins contrôlés, et c'est extrêmement dangereux, en fait, justement, de tenir une parole légère, alors que la mission qu'on leur donne, c'est justement d'être très très contrôlés sur le plan de la déontologie et de la méthode journalistique.
1: Et en même temps, ça leur permet de créer ce lien avec leur lecteur, qui est extrêmement important dans la notion de confiance et de fidélité, après, d'un lectorat ou d'un public, hein, globalement.
4: Donc il est important pour eux, dans ces conversations-là, de montrer leur ouverture et c'est-à-dire d'accepter les questions qui viennent ou les remarques, et de jamais les rejeter a priori pour une question d'opinion, d'orientation ou de jugement surplombant sur ces publics-là. Il faut accueillir les différents centres d'intérêt, les différentes opinions, etc., et réussir à tenir une posture journalistique, même dans des conversations sur des réseaux sociaux où on s'écrit une phrase. Il faut être très très attentif à la posture qu'on tient et ne pas glisser, parce que ça peut se retourner brutalement contre eux en particulier. Quoi.
3: Ces derniers jours, le président de la République, Emmanuel Macron, a fait l'annonce dans une vidéo lors de la conférence devant la presse quotidienne régionale de labelliser les médias pour lutter contre la désinformation. Est-ce qu'il y aurait un intérêt à labelliser les médias ?
4: Moi, je pense qu'ils sont en grande partie déjà labellisés.
1: Il y a déjà la carte de presse. Hein. Voilà.
4: Il y a la carte de presse, il y a les écoles. C'est un métier dans lequel on fait carrière de façon... C'est assez compétitif, donc il y a quand même des preuves à faire. Je ne sais pas ce qu'ajoute... Le principe de la labellisation en soi n'apporte pas grand-chose. Peut-être que s'il amène quelque chose de nouveau là-dedans, mais je ne l'ai pas identifié. Je n'ai pas identifié ce que ça apportait de nouveau et qui ça écarterait par rapport à...
1: Exactement. Voilà. À qui ça s'adresse? Quels sont les effets attendus? J'ai un petit peu de mal aussi à voir la valeur ajoutée de cet élément-là. Et puis, surtout, le principe, qui va labelliser
4: Sur quels critères, qui va
1: contrôler les labellisateurs? Enfin, bref, est-ce que... Voilà, en termes d'allocation de ressources, hein, parlons toujours, parce que voilà, les ressources, elles sont limitées, que ce soit financières ou humaines, le temps de cerveau disponible, il a ses limites. Est-ce que ça vaut la peine de passer du temps à travailler là-dessus? Quel est l'effet qu'on peut en attendre? Alors, vu les polémiques que ça a suscité...
4: Probablement un effet contraire.
1: Il y a peu de chances que ça produise les effets attendus. L'idée serait plutôt vraiment de partir sur des questions, en fait, d'éducation aux médias. Parce que la labellisation, c'est à chaque individu de la fournir. On passe notre temps à labelliser, à étiqueter les gens de notre environnement en fonction des rôles que ces personnes ont dans notre vie. Le vrai enjeu, c'est de mettre les citoyens en capacité d'ajuster leur confiance, l'esprit critique, voilà, d'ajuster leur confiance en fonction de critères de production de l'information, et de se dire que telle information venant de telle personne dans tel contexte, je peux lui faire confiance. Je donne l'exemple à mes étudiants. Vous pouvez suivre des influenceurs cuisine. C'est que vous leur faites confiance pour, un, si vous refaites la recette, que a priori, ça ne soit pas trop dégueulasse. Deux, que ça ne vous empoisonne pas. Point. Mais vous ajustez votre confiance. Le jour où vous parleront du déficit budgétaire de la France, peut-être que là, vous leur ferez peut-être un petit peu moins confiance, ou en tout cas, il va falloir que leur légitimité, elle vienne se prouver autrement. Donc, en tant que citoyen, en tant qu'individu, il faut qu'on soit en capacité de maîtriser ces critères pour être capable nous-mêmes de labelliser. Ça, parce que là, en fait, c'est se dire je vais faire confiance à une autorité qui va me dire que ça, c'est la bonne information, ça, c'est pas la bonne information. Est compliqué.
4: Surtout si elle est étatique.
1: surtout si elle est étatique. Alors, ce n'est pas l'objectif, visiblement. Hein. Ils disent, voilà, il faut que ce soit la profession qui...
4: Mais on a la carte de presse, qu'est-ce que tu veux de plus?
1: Voilà, donc je suis bien d'accord.
3: Merci Elsa Jobert et Vassili Viriveron d'être venus répondre à nos questions dans ce numéro de C'est pas faux.
1: Merci à vous.
2: C'est pas faux, c'est terminé pour aujourd'hui. 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
3: Merci à Emile à la technique. On se retrouve la semaine prochaine dans quelques instants. Rendez-vous avec Enzo pour la Méridienne. D'ici là, passez une bonne journée sur Radio Phoenix.
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Les héros détestent l'eau. 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

0: 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Il est 20h.
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1: Bonjour à tous, vous êtes bien sur Prune et on se retrouve en direct pour un nouvel épisode de Vertige, l'une des émissions écologiques de Prune. Moi c'est Romane et autour de la table il y a Sian et deux nouvelles voix qui ont rejoint l'équipe de Vertige. Bienvenue à Marie et Alexane. Et bienvenue également à Camille, un grand merci à elle qui s'occupe de la technique pour cette émission. Aujourd'hui, on va parler d'un sujet vaste qui s'incarne dans nos quotidiens, dans nos assiettes et dans l'actualité de ces derniers jours. On va parler d'agriculture. Le sujet est tellement large qu'on aurait pu facilement en parler pendant plusieurs heures. Mais bon, on va essayer de centrer nos discussions sur comment l'agriculture française s'est transformée en outil d'un système productiviste, capitaliste et mondialisé, les nombreuses conséquences que ça a aujourd'hui et la manière dont on imagine le futur de ce domaine. Mais pour commencer, à Vertige, on aime bien questionner les mots qu'on utilise. Alors Alexane, est-ce que tu aurais quelque chose à nous dire à ce propos ?
2: Alors oui, en effet, exactement. Justement, je vais vous parler de plusieurs mots qu'on va développer lors de mon propos et qui justement trouvent une opposition en fait dans notre époque. Mais donc ça, je vais vous en parler à la fin de mon propos. Je vais d'abord vous parler du mot paysan, en fait, qui vient de très très cher latin pagus, en fait, qui a pour définition le territoire ou le pays, et en fait qui a été créé par la circonscription administrative et religieuse à la fin de l'Empire romain. Et en fait, ces habitants, ils sont appelés les pagani, donc les gens du pays, par opposition aux alienus, c'est-à-dire les étrangers. On va avoir au 4e et 5e siècle les chrétiens qui vont désigner les pagani comme des paganus, donc des païens, parce qu'ils continuent d'exercer le polythéisme à l'inverse des citadins. Et en fait, les païens se situent donc essentiellement dans les campagnes d'un point de vue chrétien. Et au cours du Moyen-Âge, on va avoir le mot paysan, qui est attesté à partir du 11e siècle et qui en vient à désigner l'habitant de son pays natal ou appartenance à un territoire, et donc une personne qui cultive la terre. Alors le mot paysan, au 11e siècle, on le retrouve dans la façon dont on le dit comme à notre époque actuelle, sauf qu'il ne s'écrit pas paysan comme on l'écrit à l'heure actuelle, puisque en fait, à l'époque, c'était un i tréma à la place du y qu'on connaît actuellement dans le mot paysan. Ensuite, au XVIIe siècle, on va voir les philosophes des Lumières et les physiocrates qui vont préférer utiliser le terme « cultivateur » pour désigner la personne qui travaille le sol. Et en fait, ils opposent les cultivatrices et paysans-paysannes. Et le mot « paysan », en fait, il renvoie à un état intermédiaire entre celui du sauvage et celui du cultivateur sur l'échelle du progrès humain. On va avoir le terme « exploitant » aussi agricole, « exploitante, exploitant agricole » qui surgit de manière plus tardive et en fait, il trahit déjà en fait l'implantation d'un monde économique avec un vocabulaire vraiment très technique. On arrive dans l'ère industrielle et donc au 19e siècle, on va avoir la bourgeoisie et les élites, mais principalement les élites agricoles, qui veulent moderniser les campagnes. Et donc on ne parle jamais de paysans, qui est un terme vraiment jugé infamant, mais d'exploitantes, d'exploitants agricoles, d'agriculteurs, de viticulteurs, d'éleveurs, etc. Et donc c'est assez intéressant en fait parce qu'on arrive dans l'ère industrielle et c'est... À une époque en fait, avant l'ère industrielle, il y a le mot paysan qui va regrouper un petit peu... tout un écosystème. Le paysan, il va avoir à la fois des vaches, mais également par exemple du légume, du blé, alors que quand on arrive dans l'ère industrielle, il est très important justement de se professionnaliser dans une agriculture bien précise. Donc tous les mots qui sont dérivés, donc viticulteurs, éleveurs, et donc ça montre en fait, on sort un petit peu de cet écosystème du paysan qui en fait produisait énormément de choses et très diversifié. J'ai parlé également du mot agriculteur, qui est aussi un dérivé du latin, qui arrive à trouver sa source dans agricultor, et qui est composé donc de ager, de champ, donc ça veut dire champ, et d'un dérivé de colère, qui est donc le mot cultiver. Et donc ça désigne celui qui exploite la terre. Et en fait, ces deux mots, agriculteuris et paysan-paysanne, ils s'opposent au sein de notre époque, puisqu'en fait, en 1960, des travailleuses de la terre ne se reconnaissent pas dans le modèle agricole productiviste et hyper-exploitant. Ils et elles se réapproprient en fait le mot paysan-paysanne plutôt que de se reconnaître agriculteuris. On ne parle plus d'agriculture, mais d'agriculture paysanne. Et en fait, celle-ci, elle défendrait la durabilité, le respect de l'environnement et la conservation du tissu social. C'est une vision qui affirme que l'agriculture n'a pas qu'un rôle de production de denrées alimentaires, mais elle a aussi un rôle social et environnemental. Et donc c'est assez intéressant parce qu'en 1987, on va avoir l'apparition d'un syndicat agricole qui justement ne se reconnaît pas dans ces productions hyper industrielles et qui va revendiquer les valeurs dont je vous parlais auparavant et qui s'appelle la Confédération paysanne.
3: Merci Alexane pour ce point sémantique qui est nécessaire pour comprendre l'agriculture dans son ensemble. Pour commencer, il nous faut un petit peu de contexte pour comprendre les défis agricoles d'aujourd'hui et de demain. Il faut retourner un peu dans le passé, un passé qui n'est pas si lointain mais qui est fondateur de l'agriculture d'aujourd'hui. Siane et Romane, est-ce que vous pouvez nous en parler un petit peu ?
1: Avec plaisir. Oui, on s'est dit avec Romane qu'on allait vous parler de l'évolution de l'agriculture jusqu'à aujourd'hui. Parce qu'on s'est dit que pour comprendre le modèle agricole actuel, c'était quand même intéressant de se pencher sur le pourquoi du comment on en est arrivé là. Alors évidemment, on ne va pas pouvoir vous parler de toute l'histoire de l'agriculture parce que ça prendrait une émission entière. Donc on a décidé de se centrer plutôt sur le XXe siècle et ce qu'on appelle parfois la révolution agricole.
4: Ouais, après l'agriculture, elle ne s'est pas transformée d'un coup au XXe siècle comme par magie. Il y a eu des prémices à cette révolution. En Europe, on a connu une première révolution au XVIIIe siècle, quand on a modifié la manière dont on cultivait les sols, en supprimant notamment les années de jachère, quand on laissait les sols au repos. Et un peu plus tard, au XIXe siècle, c'est le début de la révolution industrielle. Et avec ça, l'avènement du chemin de fer et des bateaux à vapeur, et donc l'emballement du commerce international et de la concurrence agricole. Mais il n'y a pas que les bateaux et les trains qui se développent, n'est-ce pas, Siane ?
1: Ah oui, en effet. La croissance de l'industrie, elle a aussi des conséquences directement dans les champs avec l'arrivée des machines. Alors pareil, c'est très progressif dans un premier temps. Et en fait, la mécanisation de l'agriculture, c'est un processus qui existe depuis le Moyen-Âge. Même si, bien sûr, à l'époque, on ne parle pas encore de tracteurs, mais plutôt de charrues. On cherche quand même déjà à augmenter la productivité, mais avec l'objectif de parvenir à nourrir les êtres humains. Il ne faut pas oublier que l'Europe, elle a atteint la sécurité alimentaire au milieu du 19e siècle, donc c'est plutôt récent en fait. Et une fois que c'était fait, évidemment, personne s'est dit « C'est bon les gars, plus personne ne meurt de faim, on peut arrêter de vouloir produire plus ». On s'en doute. La tendance, c'était plutôt de se dire « Mais c'est génial, et si on pouvait augmenter encore plus nos rendements ?» Voilà, vive le capitalisme. Surtout que, comme tu disais, Romane, on est en plein dans la révolution industrielle. Et une des conséquences de cette révolution industrielle, c'est la motorisation de l'agriculture. Autrement dit, l'avènement du tracteur et de toutes les autres machines, genre moissonneuse-batteuse, tout ça. Alors cette motorisation, elle a d'abord eu lieu en Amérique du Nord, et elle a commencé très doucement en Europe dans les années 1920, mais ça s'est surtout accentué après la Deuxième Guerre mondiale avec le plan Marshall. Il y a besoin de sous. La diffusion du tracteur en Europe et en France, elle a été très encouragée par l'État et par l'industrie. Je vous laisse deviner pourquoi, un petit indice des histoires d'argent. Et du coup, on entendait des informations sur le retard économique, sur le surpeuplement des campagnes. Mais ça a été reçu de manière plutôt mitigée par les agricultrices, avec notamment un clivage générationnel. Dans la génération des darons, pour les appeler comme ça, ils étaient plutôt pour continuer comme ils avaient toujours fait. Et pour eux, le problème de l'agriculture, c'était plutôt le manque de main-d'œuvre. Il n'y avait pas assez de monde pour travailler. Au contraire, les jeunes, ils étaient plus pour une modernisation de l'agriculture. Après, évidemment, c'est à nuancer. Il n'y avait pas les uns d'un côté, les autres de l'autre. Ce n'était pas aussi binaire. Mais pour la plupart des jeunes, cette transformation, elle était vue comme le passage d'un modèle où on produit peu et où on travaille beaucoup à un modèle où on produit plus, mais en travaillant moins. Donc c'est vrai que ça fait rêver. Mais comme vous vous en doutez, dans les faits, ce n'est pas tout à fait ça. En tout cas, le tracteur s'est implanté de manière vraiment significative dans les campagnes françaises. Et pour vous donner une idée, entre 1948 et 1968, on est passé de 107 000 tracteurs à 1 million, c'est-à-dire 10 fois plus de tracteurs en 20 ans. Donc forcément, ça entraîne une baisse du nombre d'agriculturistes qui a été divisé par deux. Entre 1946 et 1968, on passe de 6 millions à 3 millions d'agriculturistes. Donc ça baisse beaucoup. Donc voilà, avec tout ça, les pratiques agricoles, elles ont donc été très fortement transformées. Et le tracteur aussi, il a bien fallu qu'il s'adapte au territoire français, parce qu'on va rappeler que quand même ça a été inventé pour les immenses plaines des États-Unis. Attends, Romane, on est d'accord que c'est bien le tracteur qui s'est adapté au territoire ?
4: En fait, pas vraiment. Ouais. En France, on a des territoires qui ne sont pas du tout adaptés, enfin pas tous adaptés à ces nouvelles machines. Les parcelles sont trop petites, elles ne sont pas forcément toujours accessibles par des chemins carrossables. Et donc l'État français, pour devenir une puissance agricole mondiale, il va vouloir réarranger ses campagnes. Et c'est là qu'intervient le remembrement. En gros, le but, c'est de réduire le nombre d'agricultrices pour fusionner et augmenter la taille des parcelles en abattant les haies et les talus qui les séparent et ainsi accueillir les tracteurs. Et pour ça, il faut redistribuer les terres pour savoir qui garde quoi. On a vu des tentatives dans l'entre-deux-guerres, mais c'est sous Vichy que le mouvement va reprendre puis s'accélérer au sortir de la guerre. Et De Gaulle, il va vouloir à tout prix moderniser l'agriculture française qu'il juge trop archaïque. On va alors forcer le remembrement et pour aider à faire passer la pilule à celles qui le refusent, on va subventionner des équipements, encourager les jeunes agricultrices à changer de voie, les plus vieux à lâcher leurs terres plus tôt. Et en parallèle, on orchestre un transfert de la main-d'œuvre qui n'est plus utile vers une industrie qui est en pleine expansion. En fait, il faut comprendre que l'industrialisation et les transformations agricoles, c'est des vases communicants et que ça s'influence mutuellement. Pour revenir au remembrement, chez les agriculteuristes, tout le monde n'est pas favorable à une telle transformation des territoires et du métier. Ça crée donc des tensions au sein des villages. Il y a des manifestations anti-remembrement qui sont très violemment réprimées par les forces de l'ordre. Et globalement, ceux qui s'y sont opposés, ils n'ont pas été très écoutés. Pour conclure, en plus d'avoir contribué à la baisse du nombre d'agriculteuristes, ça a également débouché sur une désappropriation des agriculteurs de leur savoir-faire, avec notamment l'apparition des conseillers agricoles qui les accompagnent dans l'optimisation des cultures pour certains. Et dans cette logique d'augmenter les rendements, on n'a pas seulement adapté les parcelles, on a aussi touché directement à ce qu'on cultivait.
5: Et oui, parce qu'on a beau avoir des machines à la pointe de la technologie et des nouveaux champs hyper grands et tout plats, les plantes, ça reste des plantes. Et les rendements, ils sont donc limités par le rythme naturel des plantes. Voilà, l'histoire pourrait s'arrêter là, mais ça serait mal connaître le capitaliste. Et donc, à partir du constat que les rendements sont limités par le cycle naturel des plantes, on va chercher à améliorer les variétés de plantes qu'on cultive pour qu'elles soient plus productives. Toujours la même histoire. Et du coup, on va opérer une sélection génétique des semences, donc des graines, avec trois objectifs. Déjà qu'elles soient plus adaptées aux outils motorisés comme les tracteurs, donc essayer de choisir quelle hauteur auront les plantes, etc., pour que le tracteur puisse les... que ce soit plus facile, quoi. Ensuite, augmenter leur rendement, c'est-à-dire par exemple qu'une graine de blé, elle produise un plus grand nombre de grains de blé. Et un troisième objectif, que les variétés cultivées, elles soient plus résistantes aux engrais et aux pesticides, parce que, évidemment, les produits sont quand même bien chimiques, donc il faut que ça suive derrière. Et donc, résultat de tout ça, on va avoir des semences beaucoup plus performantes et donc des cultures beaucoup plus homogènes. On est toujours dans cette logique d'industrialisation de l'agriculture. Et d'ailleurs, c'est aussi la période d'essor de la monoculture parce que pareil, pour que les tracteurs passent plus facilement, c'est plus facile si on récolte uniquement la même plante. Donc voilà, et les industries qui fabriquent ces nouvelles variétés de graines, elles vont les vendre aux agriculteuristes. Et la plupart, ils vont accepter parce qu'ils subissent un peu des pressions de tous les côtés pour augmenter les rendements, etc. Sauf que les semences qui sont modifiées, elles sont soumises à la propriété intellectuelle. Les industriels qui les ont fabriquées, ils déposent des brevets sur leurs semences. Et donc, les agriculteuristes qui les utilisent n'ont pas le droit de les replanter d'une année sur l'autre. C'est considéré comme une contrefaçon et comme du vol de marchandises. Donc tout ça, ça fait qu'en quelques générations, les agriculteuristes sont dépossédés de leur savoir-faire et se retrouvent complètement dépendants des semences industrielles. Sauf qu'en plus, cette baisse de la diversité génétique, le fait d'avoir, du coup, de sélectionner les semences, ça fait qu'on a de moins en moins de sortes différentes. Donc on a une baisse de la diversité génétique. Et donc ça fait que les cultures, elles sont beaucoup moins résilientes, par exemple, en cas de maladie, etc.
4: Bon, pour continuer à parler de l'amélioration des rendements, on pourrait vous parler des pesticides et autres engrais qui ont été développés au siècle dernier et qui n'ont pas que des effets positifs. Mais bon, ça commence à faire beaucoup d'infos, on va bientôt faire une petite pause musicale. Mais en gros, ce qu'on voulait dire, c'est que tous ces changements, ils nous ont amenés à un modèle dominant aujourd'hui d'une agriculture intensive et productiviste et qui paupérise les agriculteuristes. Et bon, évidemment, on n'en a pas parlé ici, mais à côté, il existe quand même des modèles alternatifs qui résistent tant bien que mal.
5: Ça donne de l'espoir. Ok, donc on va faire une petite pause musicale et on vous propose d'écouter « Cuando tenga la tierra » de Mercedes Sosa. Bonne écoute !

0: Vous venez d'écouter Cuando tenga la tierra de Mercedes Sosa et on est toujours sur Vertige, le podcast qui parle d'écologie. Et aujourd'hui, on continue l'émission qui traite d'agriculture. Merci Siane et Romane de nous avoir donné tout ce contexte historique très précis. Ça nous permet de parler un peu plus du présent. Donc, comme vous l'avez expliqué, le développement de l'agriculture intensive, l'utilisation des pesticides, enfin tout ce que vous avez très bien expliqué, ça construit un modèle agricole productiviste qui est dévastateur pour la biodiversité, qu'elle soit sous nos pieds ou à portée de main. La construction de ce modèle, elle a des conséquences sur l'équilibre de la faune, de la flore et en réalité de chaque existant sur Terre. Donc elle a des conséquences directes sur les animaux, les sols, les cultures agricoles qui sont touchées directement par les pesticides, par la monoculture, et des conséquences indirectes liées au dérèglement climatique et au dérèglement global du milieu de vie de certaines espèces qui peuvent être involontairement touchées par ces nouvelles pratiques. Ce déséquilibre environnemental, il est aujourd'hui indissociable d'un déséquilibre social. On va le voir, ça concerne bien sûr les agricultrices et également les consommateurs, les consommatrices. Donc présentement, on va le voir, le rapport entre l'agriculture et la nature, il semble complexe et distant, tout comme le rapport entre l'agriculture et ses consommateurs, alors que ces liens étaient indissociables à l'époque. Comme vous pouvez le voir, il y a beaucoup de thématiques actuelles sur l'agriculture, on va essayer d'en mentionner un maximum. Si l'on se concentre en premier sur les conséquences d'un point de vue environnemental et sur la nature, on obtient un état des lieux qui est assez dégradé à plusieurs niveaux. Donc déjà, on peut commencer par parler de la santé des sols. La santé des sols, c'est un énorme sujet en agriculture, puisque le sol, c'est la base de ce métier et de cette culture, c'est le lieu de travail. Si un sol est en bonne santé, il y a une sorte de chaîne de conséquences positives qui s'enchaîne, qui est positive et qui entraîne plein de choses positives pour les êtres humains, pour les êtres vivants. Et le problème, c'est que la fonction du sol, c'est une mémoire et une archive. Donc, le sol, il va retenir toutes les altérations, toutes les pollutions, tous les aménagements et les changements d'usage qui sont sur les sols. Et ça peut être bien si c'est des bonnes choses, mais ça entraîne des conséquences quand c'est des pollutions et des pollutions.
1: Et c'est vrai que justement, c'est ce que tu disais, Marie, puisqu'on va retrouver en fait des produits agropharmaceutiques dans nos sols, mais et qui sont pas en fait, on va dire décomposables, ou en tout cas très difficilement, puisqu'on va retrouver aussi des polluants éternels. Je pense que on a très bien entendu parler des PFAS il y a plusieurs années, et ces polluants éternels, on les retrouve dans le sol, et c'est impossible de les décomposer. En tout cas, les composteurs ne peuvent pas le faire, et on a aussi le souci. Donc ça participe en fait à la pollution des sols. Il y a le labour. Alors le labour, c'est un gros sujet parce que quand vous venez avant de préparer une culture pour venir semer, vous allez labourer votre champ et en fait vous venez mélanger toutes les strates de votre sol. Et en fait, comme tu disais Marie, le sol c'est vraiment c'est un écosystème et donc en fait il a ses strates. Chaque strate a une fonction bien précise avec un nombre en fait d'êtres vivants bien précis de bactéries. Et en fait en mélangeant ça, on vient dérégler notre sol et le temps qui se répare, et bien en fait c'est tout un processus qui est très très long. Donc c'est un vrai souci. Également, c'est vrai qu'on en parle beaucoup aussi dans les sols, mais le plus important en agriculture, le meilleur allié d'un agriculteuriste, c'est le lombric, c'est le ver de terre. Et en fait, justement, dans le labour, on vient déjà tuer nos vers de terre et en plus, on vient mélanger les différentes variétés de vers de terre. Parce qu'on a des vers de terre qui viennent plutôt en sol profond, moyen et en surface. Et en fait, en les mélangeant, ils ne retrouvent pas forcément leur chemin. Et donc, ça prend un temps monstrueux. Et en fait, ces lombrics, ils font déjà ce travail de labour. Et en fait, nous, les êtres humains, eh bien, on va relabourer derrière, ce qui a des conséquences juste désastreuses en fait, sur notre sol.
0: C'est ça. Et le problème avec les sols aussi, je pense, c'est qu'on ne les voit pas. C'est-à-dire qu'on peut être un peu plus conscient de toute la biodiversité qui nous entoure, les arbres, les cultures, mais dès lors qu'on ne voit pas que c'est sous nos pieds, on a quand même une sensibilité qui est différente, c'est difficilement quantifiable, manipulable. On ne s'imagine pas en fait tous ces écosystèmes, toute cette vie qu'il y a sous nos pieds. Et il faut vraiment se rendre compte, si on peut donner un peu de chiffres, que 10 cm de sol prend 10 000 ans à se faire. Donc 10 cm de sol pollué, ça prend des dizaines et des dizaines d'années pour que ce sol il dégorge de tous ces contaminants. Et c'est le problème de l'agriculture productiviste, le sol est consommé plus rapidement que sa vitesse de renouvellement aujourd'hui. Et ces sols-là, donc il y a toute une biodiversité dans ces sols-là, et on peut parler un peu plus généralement de la biodiversité en général, donc qu'elle soit sous nos pieds ou au-dessus de nos pieds, à côté de nous, puisque donc cette agriculture productiviste, elle entraîne une perte de biodiversité qui est considérable. C'est un des premiers facteurs de perte de biodiversité au monde, que ce soit par la dégradation des habitats naturels. Donc on a parlé de l'appauvrissement des sols, la mécanisation qu'on mentionnait Sian et Roman au début. Enfin, c'est tout plein de facteurs qui entraînent une perte de biodiversité considérable.
1: Oui, en effet. Et c'est vrai qu'il y a aussi la notion de crise climatique qui fait qu'on va avoir parfois des mois un petit peu plus... On va avoir moins de saisons, en fait. On ressent moins les saisons. Et donc, en fait, on va avoir des ravageurs qui vont arriver plus rapidement. Et c'est vrai qu'on en parle. Vous en avez parlé, les filles, justement, dans le passé. Le fait de faire de l'import et de l'export, c'est, ben, ça induit forcément qu'on va faire de l'import-export aussi des ravageurs. Voilà, moi, ça me fait penser, par exemple, à la touta. C'est un papillon qui se retrouve dans les serres de tomates. C'est quelque chose qui n'existait pas il y a même pas 40-50 ans. Et en fait, on se retrouve aussi avec des nouvelles populations. Et donc, il faut à la fois dealer avec ça. Et donc, c'est un travail en plus. Et ça change aussi nos écosystèmes, notre biodiversité, en tout cas sur nos lieux. Donc c'est plein de facteurs en fait qui font que c'est assez compliqué, quoi.
0: Exactement. Et la perte de biodiversité, elle passe aussi par la monoculture, qui est un système largement dominant dans l'agriculture aujourd'hui, qu'on peut opposer à la permaculture. Mais ce qui est intéressant, c'est que cette monoculture associée à l'agriculture intensive, en fait, on a peut-être une idée qu'elle peut nourrir la planète, et en fait, pas du tout. C'est pas du tout cette agriculture et cette monoculture qui va nourrir l'ensemble de la population. C'est la monoculture qui va nourrir le bétail, qui va pouvoir répondre à notre demande de consommation de viande, en fait. Et tout ça, c'est une chaîne de conséquences si on essaie de partir de la base des choses, donc par exemple notre consommation de viande, et qu'on essaie de la réduire, ça va avoir une chaîne de conséquences positives sur tout ce qui vient avant, et réduire un peu la monoculture pour permettre l'évolution et l'amélioration de la permaculture dans notre société.
1: C'est vrai que la monoculture aussi, tu disais, c'est utilisé aussi, c'est aussi utilisé en tout cas pour le biogaz, énormément utilisé. Je crois que c'est 70% de ce qui nous nourrit en fait, qui ne vient absolument pas en fait des fermes industrielles. C'est vraiment des petites fermes en circuit court qui nous nourrissent. Et ça, c'est 70% de notre alimentation. Donc c'est vraiment énorme. C'est assez important.
0: Et donc, comme on a essayé de l'expliquer, il y a plein de conséquences environnementales sur la nature qui dressent un portrait assez négatif et qui ne donnent pas beaucoup d'espoir. Malheureusement, il y a aussi beaucoup de conséquences sociales sur les conditions de travail des agriculteurs, qu'elles soient physiques ou mentales. Ça me fait penser parce que, en fait, moi, mon père est agriculteur de vaches laitières, il est en bio. Et je lui avais demandé, oui, depuis quand est-ce que vous êtes paysan, paysanne dans la famille ? Il m'avait dit que c'était... il ne pouvait pas remonter, parce que ça remonte à une époque où dans le village, tout le monde l'était d'une manière ou d'une autre, à plus ou moins grande échelle. Pardon. Et c'est vrai qu'aujourd'hui, c'est avec tous les nouveaux métiers qui peuvent être très statiques, tout ça, le métier d'agriculteurice, c'est un métier quand même à part et qui est très différent de certains métiers où tu dois rester assis pendant des heures devant des ordinateurs, où tu fais des choses très différentes. Donc je pense que les conditions physiques, elles sont aussi associées à cette un peu dichotomie entre les nouveaux métiers et ce métier-là qui est aussi très ancien. Si on peut donner un peu des chiffres, on a par exemple une étude de l'INSEE qui montre une pénibilité physique intense de ce travail, ou du travail voilà, avec un bruit intense, des fumées, des poussières. En 2019, 74% des salariés agricoles déclarent être soumis à au moins 3 contraintes physiques. 76% d'entre eux ne disposent pas de 48 heures consécutives de repos par semaine. Et tout ça, ça entraîne beaucoup de maladies professionnelles. Donc ça a vraiment des conséquences sur toute la vie, en fait. Moi, ça me questionne parce qu'on a l'impression que la mécanisation, ça pourrait permettre de faciliter le travail de l'agricultrice, de lui enlever certains mouvements qui peuvent être compliqués, de permettre de ne pas trop porter de charges lourdes. Alors pourquoi on a encore des conditions physiques aussi compliquées, quoi ?
1: Oui, mais c'est vrai que, les grandes machines, etc., elles ont été aussi construites pour agrandir toujours plus, toujours dans ce système capitalisme absolument merveilleux. Et en fait, c'est un vrai souci. Et en fait, la charge mentale aussi assez importante des agricultrices, c'est les prêts. Parce qu'en général, et même à l'échelle de l'État français, on va favoriser des prêts, les banques vont favoriser des énormes prêts pour les agricultrices pour en fait avoir beaucoup d'hectares. En fait. Donc, on achète énormément d'hectares. Et d'ailleurs, beaucoup des terres ne sont pas possédées par les agricultrices. On est souvent sur un foncier. Mais en fait, on va dépenser énormément d'argent dans des hangars, dans de l'outillage un peu high-tech, qui va coûter extrêmement cher. Et en fait, on se retrouve avec des prêts monstrueux de 1 million à 2 millions d'euros. Et en fait, c'est très difficile de dormir avec ça le soir, en sachant qu'on n'arrive même pas à en vivre, en tout cas très difficilement. Et le bénéfice est vraiment très, très moindre. Et donc ça fait une charge mentale et en plus on fait énormément d'heures par semaine, on n'a pas de vacances et, mais bon ça on est au courant, on le sait avec les manifestations des agricultrices qu'il y a eu en ce moment même d'ailleurs et c'est un fait en fait.
0: Et tu en as parlé un petit peu mais c'est vrai que ces conditions physiques pardon, et tout ce système a beaucoup de conséquences sur les conditions mentales de l'agricultrice. Une étude de Santé publique France qui dit qu'il y a un agriculteur qui se suicide tous les deux jours. Une autre de la MSA, sur des données de 2015, fait état de 2 suicides par jour. C'est des chiffres énormes qui sont très différents d'autres catégories professionnelles. On a vraiment une surmortalité dans ce métier-là. Et ça questionne, ça questionne énormément. Cette étude, elle relate plusieurs facteurs, et notamment un qui m'a un peu interrogée, enfin, qui fait plutôt sens, c'est une exploitation à titre individuel. C'est-à-dire que c'est un métier qui est quand même très solitaire, j'ai l'impression. Alors quand tu as toutes ces charges à penser voilà, de travailler énormément pour rien, d'avoir des faibles récompenses économiques, de travailler des heures et des heures par semaine, et en plus tu es tout seul. Et j'ai quand même l'impression que la montée de l'agriculture productiviste, elle s'accompagne de la montée de ces chiffres de suicide en fait, et de la montée de ces états mentaux dégradés, parce que t'as des problématiques que les agriculteurs n'avaient pas à penser avant. Et j'imagine en tout cas que quand tu fais une agriculture qui est peut-être en circuit court ou tu gagnes peut-être moins d'argent, mais en tout cas, tu as plus de contact direct avec le client, de contact direct avec les gens. Et je pense que ça joue vraiment sur ton état mental.
1: Et c'est assez drôle justement que tu parles de ce métier solitaire, parce que moi j'ai fait des études agricoles, j'ai fait un bac pro et un BTSA, production horticole, et en fait, première chose que nos professeurs disaient, c'est s'il vous plaît, c'était à but d'avoir des fermes plus tard, s'il vous plaît, ne vous mettez pas seul, associez-vous au minimum à 2, à 3, à 4, mais ne restez pas seul en fait. Et ça, c'est vraiment une prise de conscience. Alors, moi, c'est mes études, mais je ne sais pas si c'est le cas dans toutes les écoles de France agricoles, mais ça, c'était vraiment un point très important pour eux. Et oui, je reviens sur ce que tu avais dit sur le circuit court, mais en fait, à l'heure actuelle, entre un agriculteuriste et la personne qui va consommer le produit, il y a 40 postes. C'est-à-dire il y a 40 personnes qui font du bénéfice entre les deux. c'est ces intermédiaires-là. Et donc, c'est assez monstrueux de se dire qu'il y a 40 personnes qui vont toucher quelque chose, alors qu'en fait, en circuit court, et ben en fait, l'argent est directement... Il n'y a pas d'intermédiaire, en fait. Donc, il n'y a pas de perte d'argent de l'agricultrice et du consommatrice. Et donc, c'est très important et c'est à l'heure actuelle un vrai problème parce que les agriculteurs, ils ont des énormes exploitations, ils dépendent des agro-industriels et ils ne fixent même pas leur prix, c'est les agro-industriels qui le fixent et derrière les agro-industriels fixent aussi leur prix pour les consommateurs. Et donc en fait c'est un peu, ça me fait doucement sourire mais c'est vrai que les intermédiaires ne produisent rien, ils ne produisent absolument rien du tout. Et pourtant, c'est eux qui récupèrent la majorité de l'argent. Et ça, c'est un vrai souci. Et même à l'échelle de l'État français, ça a été beaucoup promu. Je pense à la PAC, qui est un aide pour les agriculteurs. Voilà, plus l'exploitation est grande, plus vous allez avoir des aides. Donc, plus vous dépendez des intermédiaires, plus vous allez avoir des aides. Des aides de l'État, donc, c'est-à-dire l'argent public.
0: Oui, tout à fait. On n'a pas trop parlé du consommateur-consommatrice. On va essayer d'en parler un petit peu plus aussi dans le futur. Moi, je vais essayer de voir la culture pas comme une ligne droite avec un point de départ et un point d'arrivée, mais plus comme une boucle et de remettre au centre le rôle du consommateur, de la consommatrice, de redonner un peu sa légitimité. Parce qu'il y a beaucoup d'inégalités dans l'accès à l'alimentation et on ne les renie pas du tout. Il y a le concept de justice alimentaire. Et donc, après avoir parlé de ces thématiques présentes dans la société actuelle, on va essayer de s'interroger un peu sur le futur de l'agriculture. Comment on l'imagine, qu'est-ce qu'on espère, que ce soit par rapport au lien agriculture, consommateur, consommatrice qui a resserré ou par rapport aux adaptations au dérèglement climatique qui est un défi aussi auquel l'agriculture fait de plus en plus face. Mais avant de parler un peu du futur, on vous propose une autre petite pause musicale. On écoute Wondrous Place de Drugstore Romeos.

0: Vous êtes toujours sur Vertige et on vient d'écouter Wondrous Place de Drugstore's Romeos. Désolée pour la prononciation, on fait au mieux. Donc oui, comme a dit Marie juste avant, maintenant qu'on a bien parlé, qu'on a fait un peu un état des lieux de l'agriculture telle qu'elle est aujourd'hui, etc., on peut se poser la question de quel avenir pour l'agriculture. Mais avant de parler de ça, on trouvait que c'était intéressant de soulever autre chose, qu'en fait, quand on a commencé à réfléchir au futur de l'agriculture, la première question qu'on s'est posée, c'était qui sommes-nous pour parler de ça à la radio? Enfin, on est qui pour donner notre avis sur cette question? Parce que là, pour le coup, on parle du futur, donc on ne peut pas se baser sur des faits et sur des recherches comme on l'a fait jusqu'à maintenant. Ça va être des suppositions, même si évidemment on a quand même fait des recherches et qu'on va quand même se baser sur nos recherches. Mais on s'est posé la question de notre légitimité. Et du coup, est-ce que autour de la table, vous voulez parler un peu justement de cette question de la légitimité qu'on a soulevée en préparant l'émission?
1: Pour faire écho avec ce qu'on a mentionné à la fin du présent, c'est ce qui touche aux consommateurs, consommatrices, parce qu'on est toutes et consommatrices de cette agriculture, mais sauf que la distance qu'il y a entre l'agriculture et notre rôle, elle s'étend de plus en plus à cause de la chaîne qu'il y a entre la matière première et ce qu'on consomme. Et c'est pour ça qu'on ne se sent plus trop légitime, je pense, parce qu'en tant que consommatrice, on ne sent plus le lien qu'on a avec l'agriculture.
2: Et c'est vrai que moi, perso, en tant qu'urbaine, j'ai un peu ce truc de... je connais pas trop le milieu agricole. Et si je commence à imaginer des nouvelles façons de faire ou des choses comme ça, j'ai un peu ce truc de me dire, c'est genre la citadine qui va aller donner des leçons aux personnes qui vivent plus dans la campagne. Et je sais pas, des fois je me dis, mais ouais, qui suis-je? Et surtout que c'est genre une thématique qui cristallise tellement de tensions sociales et de conflits dans le dialogue, dans les discours actuels. Et du coup, ça fait un peu peur des fois de s'engager sur une thématique comme ça.
3: Je pense qu'il faut le voir vraiment comme une discussion plus que donner des leçons. Justement, il faudrait faire une grande table ronde, un peu comme on fait là, mais avec des consommateuristes, des agriculteuristes, et puis d'un milieu très rural, comme à la fois d'un milieu un peu urbain, parce qu'il y a aussi de l'agriculture urbaine, mais c'est vraiment anecdotique. Se rassembler, parler justement de ces discussions-là, mais on est totalement légitime d'en parler, parce que justement c'est nous qui déboursons l'argent à chaque fois pour la nourriture, et donc oui.
0: Complètement. Donc voilà, juste pour vous donner un peu le contexte, on est sur une discussion, et nous on se place en tant que consommatrice, donc on ne prétend pas avoir la science infuse, même si on considère, comme tu as dit Alexane, qu'on a le droit de s'exprimer sur ce qui se retrouve dans notre assiette. Mais du coup, voilà, on a quand même fait des recherches sur le sujet pour préparer l'émission. On ne va pas vous dire une seule vérité, mais on est ouverte à la discussion et au débat. Voilà. Donc, une fois que ça c'est dit, ce que je voulais vous poser comme question, c'est qu'au cours de cette émission, on a bien vu que le modèle agricole d'aujourd'hui, il n'est pas vraiment viable sur le long terme, qu'il est très essoufflé. Et donc, selon vous... Quels changements il faudrait mettre en place dans l'agriculture d'aujourd'hui pour que le modèle soit plus respectueux, alors respectueux à la fois envers les agriculturistes et envers l'environnement et même envers le consommateuriste? Ne vous bousculez pas.
1: Non mais la question est très large.
3: Ouais.
1: Sans parler forcément des changements, c'est vrai que, en tout cas moi, c'est pas forcément un changement à mettre en place là que je mentionnais, mais c'est un changement que j'ai vu. C'est par rapport, donc je disais à mon père qui est agriculteur, que l'été, c'est un métier où tu dois travailler en extérieur, sous des chaleurs intenses, hein, du 35-40 degrés, et ça arrive plein de fois qu'il m'appelle et que je doive aller lui amener de l'eau de plus en plus, parce que t'es dans le tracteur, t'es loin de chez toi, tout ça. Et donc le changement, ce serait d'évoluer dans les horaires, en fait, plus pouvoir travailler l'après-midi, mais bon, ça implique plein de choses. Quand est-ce qu'il faut travailler? Il y a de plus en plus d'agriculteurs et agricultrices pendant l'été, quand ils font les foins, qui travaillent de nuit.
3: Je pense qu'en effet, après, y a... Ça Ça me fait, en fait, moi, ça me fait penser un petit peu que il faudrait, alors là, je suis en train de partir un peu loin, un peu à l'extrême finalement, mais sortir en fait de ces marchés mondiaux, arrêter de faire de l'import, de l'export. Mais bon, voilà, là, on parle de faut arrêter d'être capitaliste, donc c'est peut-être un petit peu beaucoup ce que je demande, et en fait, arrêter avec des exploitations énormes. En fait, faudrait faire des petites fermes à taille humaine, en fait, avec plein en fait autour des villes, et que les gens viennent directement auprès de ces fermes pour justement acheter leurs produits, etc. Et pourquoi pas faire des AMAP, ça existe déjà, et c'est vraiment super. Et ensuite, il y a beaucoup d'entraide ensuite entre les consommateuristes et entre les agriculteuristes. C'est-à-dire, s'il y a un souci, l'agriculteur ou l'agricultrice, il peut appeler pour dire ah voilà, j'ai besoin d'aide pour cette récolte, et c'est hyper social en fait.
2: Pour rebondir là-dessus, moi je me suis dit que ce serait cool que genre on ait un peu chacune du temps à allouer à l'agriculture dans notre, enfin que ce soit compris dans notre travail, enfin que soit quelque chose d'institutionnalisé ou non, mais je sais pas, qu'on ait genre tous 2 heures par semaine où on va aider un agriculteur ou une agricultrice, enfin voilà, qu'on intègre vraiment l'alimentation et l'agriculture dans notre quotidien pour se sentir plus connecté justement à ce qu'on mange et en fait conscientiser ce qu'il y a dans nos assiettes, quoi.
0: Hyper pertinent. Ouais, je pense que cet enjeu un peu de relocaliser l'agriculture, c'est... je pense qu'on est tous d'accord pour le dire. Après, on ne va pas, je pense, forcément représenter l'ensemble de l'opinion publique sur le sujet. Mais en effet, c'est ambitieux de dire qu'on veut stopper le capitalisme. Mais franchement, pourquoi pas? est-ce qu'il y a d'autres choses, d'autres changements à quels vous pensez comme ça que ce serait intéressant de mettre en place?
2: Moi, je me disais aussi un peu redonner de l'importance à la saisonnalité des fruits et des légumes, parce que c'est vrai que, genre voir des tomates au mois de décembre dans le rayon du Leclerc, enfin c'est pas normal. Et même pour le corps, en vrai, il a pas besoin de fruits, enfin de fruits et légumes comme ça en hiver. C'est plus pour l'été, pour enfin les fruits pleins d'eau, c'est fait pour s'hydrater l'été. Et l'hiver, il nous faut des fruits et légumes un peu plus denses. Enfin, je sais pas, les courges, les trucs comme ça, des trucs qui donnent plus d'énergie pour tenir l'hiver. Et ouais, faudrait un peu reconnecter nos besoins corporels avec la saisonnalité, je pense, des aliments, quoi.
3: C'est super intéressant. Et je rebondis juste sur ce que vous aviez dit, les filles, un peu avant, justement, dans le passé, par rapport aux semences, se réapproprier les semences, donc les semences paysannes, par exemple. Il faut éviter que les agro-industriels aient le monopole, en fait, sur les semences, parce que du coup, ça nous rend dépendants. Et donc, c'est un peu un souci aussi. Et les semences ne sont pas adaptées, en fait, à chaque région. Chaque région avait leurs semences. Et en fait, on a tout uniformisé. Et ça, c'est un souci. Et je trouve ça intéressant, justement, d'avoir des semences très différentes, en fait.
0: Et c'est intéressant parce qu'il y a des initiatives aujourd'hui pour essayer de se réapproprier ces semences. Je pense notamment au collectif Semences Paysannes. Enfin, je ne sais pas si collectif serait le mot le plus approprié, mais... ouais, je sais même, je pourrais même pas dire si c'est une association ou quoi, mais en tout cas, les semences paysannes qui essayent de recenser des sortes de blé, par exemple, anciennes, etc., et de mettre à disposition des agriculteuristes. On pourrait en parler des heures, et je pense qu'on aurait plein de choses à dire sur comment on voudrait que l'agriculture soit, et comment on voudrait consommer, par exemple. On peut aussi parler d'accessibilité à une alimentation saine, etc. Mais bon, l'heure approche à sa fin, et on est quand même sur Vertige. Donc on voulait vous proposer, parce que là on a quand même parlé pendant 45 minutes d'un sujet très sérieux, et donc on voulait vous proposer d'ajouter une petite touche de légèreté. Ce sera peut-être pas si léger que ça, mais pardon, on voulait vous proposer une petite lecture, et donc pour ça on va écouter Alexane qui va nous lire des petits poèmes.
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3: J'ai vécu 18 ans à l'intérieur d'une ferme. J'ai vécu 18 ans à l'extérieur d'une ferme. J'ai la majorité des deux côtés. J'en ai assez des deux côtés. Contrairement à ce que j'avais imaginé, s'éloigner d'une ferme d'élevage, s'éloigner d'une ferme laitière, même très très loin, n'est pas y échapper. Le conditionnement est plus ou moins tendre à la première bouchée, mais quelques voyages plus tard, je sais qu'il n'y a pas de société séparée, de la manière dont elle se lèche les babines, de la manière dont, sans fin, elle affame. Entre-temps, tâches assignées, journées remplies, comme on fait leur lit, les vaches se couchent. Les nuits indistinctes sont pour les rêves épuisés. Tant et si bien qu'on dirait de près que les exploitants sont les exploités, que les exploités sont les exploitants, que les bêtes de somme mènent le troupeau. Je te tiens, tu me tiens par la dette. Celui qui soufflera sera une tapette. Le crédit patate attise les appétits. Promesse rutilante port sur induction. Dès que ça sent le cramé, labourez, labourez, labourez. Votre labeur fera notre beurre. Anarchée, pulvérisateur dorsal, le Roundup élimine les tentations. Devoir risquer sa peau pour la sauver. Exuvie à vie. Imposer la jachère, se rêver glénisse. S'inventer talus. Je sais, la rivière bien polluée. Mais maintenant que tu as lu, mon corps de ferme déjà sait fondre. Mon corps de ferme s'effondre. Aurélie Olivier, mon corps de ferme.
1: Merci Alexane pour ces très jolis poèmes.
0: C'était magnifique.
1: Ouais, c'est très bien écrit et ça apporte un peu de sensibilité à ces sujets. Donc pour approfondir un peu tout ça, toutes les thématiques qu'on a pu mentionner, aller un peu plus loin et même continuer ces réflexions après le podcast, est-ce que vous avez un peu des recommandations culturelles à proposer ?
3: Alors oui, j'en ai un, c'est un super podcast, donc ça s'appelle « Sur le gris décotable », qui est en fait co-géré par Fanny Giancetto. Et en fait, ça traite de sujets donc de l'agriculture, de l'alimentation et des enjeux sociaux. Et donc en fait, ils viennent parler de plein de sujets différents, et donc c'est assez passionnant.
2: Moi, je peux vous recommander la BD « Champ de bataille » de Inès Leroux et Pierre Van Hove. Ça permet de bien approfondir le sujet du remembrement en France. C'est une enquête en fait journalistique, mais sous forme de BD, et du coup c'est vraiment bien vulgarisé, c'est hyper agréable à lire. Donc voilà, il y a vraiment beaucoup d'infos, c'est trop bien, je vous la recommande. Elle est vraiment super cette BD.
1: Merci beaucoup.
2: Et ben merci les filles pour cette émission. On a appris plein de choses et j'espère que vous aussi, les auditeuristes, vous avez appris plein de trucs. Vous pouvez retrouver quelques infos pour nos sources, pour un peu justement approfondir le sujet dans la description du replay de l'émission sur prune.net. Il est temps de se dire au revoir. On se retrouve tous les troisièmes mardis du mois de 20h à 21h sur Prune Radio 92 FM et sur prune.net. Salut! Au revoir.
3: À la prochaine.
1: Au revoir.
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0: 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Il est 21h.
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0: Bonsoir.
1: Bonsoir Thomas.
0: Bonsoir Viga.
1: Ça va ?
0: Ça va bien, ça va bien.
1: Alors, cette nouvelle ?
0: Alors, oui, c'est la saison 6, c'est notre première émission de la
1: c'est
0: saison
1: ça,
0: 6.
1: Ouais.
0: Un peu en retard, on commence un peu en retard.
1: Ouais, mais bien. Nouvelle générique et tout.
0: Ah oui, vous avez pu constater qu'il y a un nouveau générique, comme tous les ans.
1: Nouveau générique, pardon.
0: Et un jour, on fera une émission où on mettra que nos génériques.
1: Je crois qu'il n'y a pas assez de temps.
0: Je pense qu'on a encore de la marge.
1: Peut-être encore. Bon.
0: Donc c'est la nouvelle saison, la saison 6 qui commence.
1: Oui.
0: 2025-2026.
1: C'est exact.
0: On présente vite fait comme un comète.
1: Oui, vas-y. C'est des boîtes à rythme, la musique électronique, beaucoup.
0: Ouais. Des synthétiseurs,
1: ouais.
0: Des samplers, et de temps en temps...
1: Guitare.
0: Du rock. T'as ramené de la musique pour la première ?
1: Oui, oui, bien sûr.
0: Ouais, moi aussi, j'ai ramené plein de musique. Tu veux commencer ou quoi ?
1: Comme tu veux.
0: Alors, allez, tu commences.
1: Allez, je commence.
0: Et comme dit dans notre très beau générique, c'est un jeudi sur deux, c'est Comme un comète sur Radio Campus Grenoble.
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0: Darkness.
1: Ouais, ça commence dans la joie et l'allégresse.
0: Et oui.
1: Un beau début de saison. Alors, Viga, qu'est-ce que tu nous as mis?
0: C'était Ignez. Et le morceau s'appelle Rudimental. En allemand, ça veut dire rude mentalement. Non, j'ai pas. On dirait.
1: C'est sûr. Et c'était enchaîné par un extrait de la BO de Sirat, un film qui est sorti là cette année, qui était vraiment pas mal. Et le morceau s'appelait Amber Decay, et l'artiste, entre guillemets, c'est Kending Ray.
0: Kending Ray.
1: Toi, tu l'as pas vu, Sirat, hein?
0: Bah, je vais le garder ce soir. Toi.
1: Ouais. Et du coup, voilà, c'est un bien darkness, mais un beau morceau.
0: Ok. On enchaîne.
1: Voilà, on continue.

0: C'est un morceau des garagistes, ça.
1: Ouais. C'est bizarre, hein, pour deux cyclistes, de mettre un morceau comme ça. Moi, j'ai même pas de voiture.
2: C'est cela.
1: Alors.
0: Alors, on a commencé par Kid Spatula.
1: Ouais.
0: Et un morceau, elle s'appelle Preli.
1: Preli, ouais.
0: C'était dans Planet Moon, comme label.
1: Ok. Et ben moi, je sais pas le label, mais je peux regarder. Ça s'appelait, évidemment, le morceau, il s'appelait La Voiture. Je pense que tout le monde a deviné.
0: La voiture des rêves.
1: Ouais, la voiture de mes rêves. Et c'était Elsa Michaud. Et le label, il s'appelle Midi Fish.
0: Ok.
1: C'est un cadeau, c'est un cadeau qu'on a eu par les Belges les qui Belges. Jouaient au bar la dernière fois.
0: Ok.
1: Voilà.
0: Très bien.
1: Et c'était une cassette. Ouais. Ça existe encore.
0: Et oui. Et oui.
1: Et vous êtes toujours dans Coma Comète.
0: Radio Campus.
1: Voilà. Et on va continuer à vous mettre du son parce que c'est ça le principe de l'émission. Hein.
0: Ouais, je crois.
1: Ouais. C'est mettre de la musique.
0: Bon.
1: Allez, on enchaîne.
0: On enchaîne.

0: fois.
1: Oh. Oh.
0: Trop fort.
1: Je suis en mode chanson française, moi.
0: Mais oui, j'ai remarqué, oui.
1: Tu pourrais faire un effort. Hein.
0: dans l'ordre.
1: Oui.
0: C'était DJ Fitness.
1: Yes.
0: Et le morceau s'appelle Microbass de 2025.
1: Ouais. DJ Fitness.
0: Ça vient de Mexique.
1: Ah ouais?
0: Mexico City.
1: Ils font du sport au Mexique.
0: Ah oui, tu crois quoi?
1: Et c'était enchaîné par la chanson française. C'était Rouge Gorge et le morceau s'appelait Un jour plus vieux.
0: Oh, c'est une tristesse.
1: Ouais.
0: Mais bon. Mais un jour, ça va.
1: Ouais, un jour à la fin de l'été en plus, ça va. Alors, on va continuer. Hein.
0: On n'a pas de choix. Hein.
1: Voilà. J'espère que vous êtes contents, notre compagnie, d'écouter Comment Comète, le grand retour.
0: Ça y est, il commence.
1: Et Vigueuil va nous mettre un petit son de derrière les fagots.
0: Mais oui.
1: 90.8.

0: Voilà.
1: Oh.
0: Minimaliste.
1: Alors, on a commencé par Souli. Le morceau s'appelait The Steel.
0: Yes.
1: UK.
0: UK, man.
1: Yeah. Drum and bass in your face.
0: Drum and bass.
1: In the place.
0: In your face, in the place.
1: Deuxième.
0: Ah oui, pardon. Alors, le deuxième, c'était pas français, Viga, figure-toi.
1: Non, belge.
0: C'était belge. From Bruxelles.
1: Bruxelles.
0: Et c'était Pizza Noise Mafia qu'on a pu voir en concert dans un bar de Grenoble.
1: Oui, exact.
0: C'était vraiment pas mal, bien intensif, quoi. Et le morceau s'appelait Sanctuary.
1: Sanctuary.
0: Voilà.
1: Et alors, il nous reste encore un petit peu de temps.
0: Voilà, exact. Il nous reste du temps.
1: Alors, on continue.
0: C'est comme à comète.
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0: Brah.

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2: Bonsoir à tous, amis terrestres et extraterrestres. Bienvenue sur les Bounce Radio, Bounce and Dream Radio Show.
3: Bienvenue sur Bounce and Dream, une émission qui a lieu ce 12-12, avant un 13-12, la journée où Radio Campus Angers a décidé de faire pour la troisième année consécutive la 12 heures angevine, organisée depuis la troisième année consécutive

0: la 12 heures angevine. Mais Kesako, c'est donc 12 heures de mix avec 12 personnes qui vont mixer les uns ou les unes après les autres. Ce qui fait que eh ben aujourd'hui, c'est une émission un peu exceptionnelle parce qu'on a changé le studio.
1: Donc ce soir, c'est la dernière de l'année. Là, donc on vous rappelle, c'est la 5e saison pour le Bones & Dream. Et donc, on vous rappelle un petit peu. Là, ce soir, on va faire une édition Bones, Soulful, House, Full Groove. On veut du chaud. Il fait bien froid dehors. C'est le retour de l'humidité. Et on est content de vous retrouver.
0: Yes. Et donc, oui. Le concept, comme chaque année, on essaie de se remuer les méninges, un peu de se challenger et puis de s'ouvrir nos capacités créatives, on va dire. Bon, ça reste de la sélection musicale, mais on a pris ce qui était l'essence du nom de l'émission, le Bounce et le Dream, le côté plutôt physique et le côté plutôt mental, le côté plutôt rêveur cosmique et le côté plutôt danseur sur la Terre. Voilà, ce yin et ce yang qui font pour nous, on va dire, tout l'apanage et toute la grâce de la musique en général et de la vie, hein, tout simplement, parce que derrière le yin et le yang, en citant ça, on arrive dans la philosophie du Tao, dont on parlera pas plus que ça ce soir, puisque il est grand temps d'écouter un peu de house music, parce que nous, on adore la house music, hein. Vous le savez que très bien. Toujours à citer nos pionniers de Chicago, de Detroit, et de toujours essayer de rendre hommage et d'avoir un pied à la fois dans ce qui s'est fait, dans ses origines et de comment ça s'est développé en termes de schmilblick et de comment ça résonne jusqu'à aujourd'hui et d'essayer de finalement de peut-être garder des valeurs qui ont toujours été là dans les musiques électroniques et que forcément on essaye de diffuser et de garder en mémoire et puis on va commencer en musique, hein, tout simplement parce que c'est la musique, c'est fantastique,
1: tout en y apportant une petite touche dada. Ça, c'est important de le dire aussi, dans un esprit, dans une société qui va à toute vitesse. On prend notre temps aussi au Bones & Dream depuis 5 ans et ça fait plaisir. Peace, love and unity.
0: Le côté dada un peu subversif, parce que dans les temps où c'est pas toujours facile, clairement on l'a dit, hein, les dadaïstes, ils sont apparus au moment de la Première Guerre mondiale, à un moment donné où il y avait aussi beaucoup de nationalisme de part et d'autre dans les nations du monde, et on a l'impression qu'un siècle plus tard, il y a un peu un écho de tout ça. Voilà, ce monde résonne, et donc il faut aussi être attentif à être un peu subversif face au mouvement des flots qui s'écoulent. Bones and Dream.
1: Et ne jamais cesser d'écouter de la bonne musique, de se laisser planer, ne jamais mettre l'art de côté et la culture, ça c'est important, il faut le dire, c'est vraiment important.
0: Bonne écoute à toutes et à tous, à tout le monde. Peace, peace. And love.

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0: C'est le Bones and Dream Radio Show. You got me. Ah là là là là.
1: Ouh, c'est bon là. Là, on est vraiment de retour dans la Galaxy House Music.
0: Ah oui, et puis il faut qu'on vous explique un peu ce qui se passe là, parce qu'effectivement, on a complètement déménagé le studio, et comme on prépare cet événement de la 12h Angevine, on a monté quand même un petit club, et on a deux gros caissons de basse qui sont présents avec nous, et clairement, ça nous il n'y aura pas de lecture, il n'y aura pas de dada, il n'y aura que du bounce.
1: Il n'y aura pas de blabla. Hein, trêve de clavardage, on écoute les keys, les snares, les kicks, c'est Chicago, c'est New York, c'est la chaleur.
0: On profite d'avoir vraiment mais un super système son, on est au salon des connaisseurs.
1: on est possédé par l'esprit du music box et de tous les clubs du monde entier.
0: Et puis là, oui, il y avait vraiment une idée de référence à Chicago, comme d'habitude. On pense à Moody Man, on pense à cette seconde vague de producteurs de house, Rick Will White, y avait Rick Wade,
1: Delano Smith,
0: et tant d'autres. Et on se fait un grand plaisir ce soir.
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0: Radio des Greg 10 à Nantes. Profitez bien.

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0: 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Il est 2h.
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